0: de discussion éternité. Est-ce que tu veux te rapprocher ?
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0: Hello.
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les filles, c'est plus bête que les garçons. Parce qu'en fait, dans le ventre de la mère, si le cerveau est gros, c'est un garçon, et si le cerveau est petit, c'est une fille. Bah, les garçons, c'est aussi plus beau. Et même au championnat d'échecs, c'est toujours les garçons qui gagnent. En fait, le problème, c'est qu'un homme, sans une femme, ça survit pas.

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0: Mesdames, messieurs, bonsoir. Voici les titres de l'actualité de ce jeudi. Le chanteur Carlos est mort aujourd'hui à l'âge de 64 ans. Et commençons ce journal avec cette affaire qui fait grand bruit dans la Somme. Deux adolescentes de 16 ans ont été retrouvées inanimées il y a une semaine dans les toilettes de leur lycée à Abbeville. Elles étaient totalement ivres après avoir consommé dans un bar une vingtaine de verres de vodka. Le patron sera bientôt jugé.
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avec Françoise Hardy, qui dessine dans les nuages la BO de ma vie.

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Le field recording, ou enregistrement sur le terrain, est le terme utilisé pour un enregistrement audio en dehors d'un studio et s'applique aux enregistrements des sons naturels ou produits par l'homme. Au fil du temps, le field recording est devenu une démarche esthétique et artistique que beaucoup d'auteurs tels que Chris Watson, Biosphère, Yann Parentoen ont utilisé pour leurs pièces sonores. Nous vous invitons pour ce numéro d'H1000 à vous immerger et à écouter l'arrivée d'un orage. Sans commentaires et soutenu par des nappes électroniques, entrez donc dans le monde du field recording.

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Ressentir, entendre. La semaine prochaine, je viendrai donc vous rechercher pour une nouvelle édition du programme H1000. 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

Radio FMR avec aujourd'hui une émission consacrée à plusieurs expositions. Voilà, les beaux jours arrivent et il y a de très belles choses à aller visiter et des bons artistes à rencontrer. Dans un premier temps, un retour sur un reportage réalisé à Rodez dans un lieu emblématique qui est la menuiserie. C'était un reportage sur site, c'était le 26 avril dernier et nous échangeons avec Jeanne Ferrieux. Jeanne Ferrieux, qui a créé et fondé ce lieu et qui nous parle d'un anniversaire symbolique.

0: bienvenue à la menuiserie pour fêter les 30 ans de son existence. Jusqu'au 31 décembre, tous les artistes qu'elle a vus venir dans ses murs seront là, présents à travers une ou plusieurs œuvres. Vu la quantité, c'est plutôt une. Il y a des artistes de tous les pays, toujours aux mêmes heures, du jeudi au dimanche, les après-midi. Et en plus, pour faire la fête tout le temps, tous les dimanches à 17h, un événement. Spectacle, concert, théâtre, enfin, etc.
1: Eh bien, merci Jeanne Ferrieux pour cette introduction sur le lieu qui est celui-là, la menuiserie à Rodez. Donc, 30 ans maintenant. Et on était là, on est là encore pour la suite. Jeanne, tu as créé ce lieu il y a 30 ans. Tu es venue à Rodez, bon, il y avait quelques attaches familiales.
0: Oui, absolument. Mon père vivait là, il était peintre et dessinateur, donc tout le monde croit qu'il avait ce lieu, pas du tout. C'est une ancienne menuiserie que j'ai achetée donc il y a 31 ans, le temps de faire quelques travaux, et nous voilà installés.
1: Et quand on parle d'installer, on accède à la menuiserie par un petit accès en pente, et on arrive dans ce lieu, c'est magique, je le décris, tout en bois, tout de bois vêtu, j'ai envie de dire, un plancher qui va grincer volontiers au fur et à mesure de notre évolution là sur le lieu. Du bois, des fenêtres et plusieurs espaces, un espace au rez-de-chaussée et un espace en entresol. Le bois, un poêle à bois, l'hiver, il y a toute cette chaleur-là. Il y a eu des tas de rendez-vous ici, des anniversaires, des concerts, des lectures, des tas de choses. Et on a grand plaisir à t'accompagner sur cet anniversaire dont on va parler tout au long de l'année. Avec finalement, c'est presque un fond que tu proposes là, un fond de tous les artistes que tu as exposés, qui ont prêté.
0: Symboliquement, ils sont là.
1: Ils sont là.
0: Certains ont disparu, mais.
1: Ce sont des œuvres que tu as acquises ou...
0: Il y a tout. Il y a des collectionneurs qui en ont prêté. Moi, j'en avais gardé lors de certains passages. Et puis, il y a des œuvres qui ont été faites pour l'occasion.
1: Donc des créations c'est très spécifiques, varié. Voilà.
0: Il y a peut-être une centaine d'exposants.
1: C'est quand même énorme.
0: Absolument.
1: Bon, le lieu fait combien de mètres carrés en tout,
0: je sais plus. 500 à peu près en tout.
1: Ouais, mais bon, alors on arrive là, on accède avec deux marches, et puis le piano est à gauche, et tout de suite, alors peut-être tout de
0: et
1: suite
0: tout de
1: décrire.
0: Et tout de suite, on voit dès l'entrée un serveur de wagon-lit qui nous accueille. C'est Céline Berger qui est peintre et le tableau est très grand. Il est même plus que grandeur nature, je crois. Et sur un plateau, c'est comme s'il nous offrait les plus belles choses que l'on va consommer ensuite.
1: Un signe de bienvenue quasiment. Voilà.
0: Exactement.
1: Une autre ambiance à gauche avec cette photographie.
0: Alors,
1: en noir
0: là,
1: et blanc.
0: C'est un peu un clin d'œil parce qu'elle est à côté de la fenêtre au petit carreau. C'est une photo de Uferas, Gérard Uferas, qui est exposé pour les Photofolies. Parce que pendant des années, nous avons accueilli Photofolies ici.
1: Tout à fait. Et voilà. Dès l'entrée,

0: J'ai oublié de préciser, il y a une espèce de boîte avec un
1: C'est
0: pendule de Foucault.
1: oui, enfin, on peut dire. C'est l'œuvre de Jean Estac. Hein, et il a fait une sorte de petite. Il appelle ça
0: Tirelire.
1: tirelire, oui, sainte menuiserie. Donc les passants
0: Merci.
1: sont
0: Ils sont invités à
1: invités
0: mettre
1: à
0: la
1: laisser des
0: pièce.
1: choses pour soutenir
0: On peut
1: le
0: pas
1: lieu.
0: parler de toutes les
1: Non,
0: œuvres, mais
1: c'est
0: quand même.
1: absolument impossible.
0: Qu'est-ce que tu dirais là dans cette première
1: Oh,
0: pièce?
1: ben, alors, qu'est-ce qu'on pourrait dire? Il y a une sorte d'Indien, quelqu'un qui a été très important pour la menuiserie, parce que régulièrement, il venait faire des stages de papier plié. Et il y a une magnifique tenture qu'il a fait lui-même, qui est aussi haute que la menuiserie. Et c'est tout à fait spectaculaire. Voilà, il est photographié avec des vêtements qu'il a pliés lui-même.
0: Et il
1: Il
0: s'appelle
1: s'appelle Paul Assenforder. Il vit pas
0: Magnifique.
1: loin de Montpellier.
0: Et ça
1: Voilà.
0: fait partie des choses qu'il
1: Et ben c'est
0: fait.
1: lui qui a fait ça.
0: C'est magnifique,
1: Donc
0: magnifique.
1: c'est incroyable.
0: C'est difficile à décrire, mais bon, voilà, c'est un travail de papier tissé absolument
1: Bon,
0: incroyable.
1: c'est dans les choses spectaculaires, on peut dire qu'il y a là les œuvres de John Batteau, qui est un grand photographe qui a exposé dans nombreux musées et qui est venu aussi pendant les photofolies il a eu un coup de foudre pour la menuiserie et il a pris le parti de photographier les carreaux
0: Les
1: qui lui
0: fenêtres
1: donnaient,
0: avec les
1: voilà.
0: petits carreaux
1: Donc il y
0: qui
1: a
0: donnent sur le
1: là,
0: jardin.
1: il nous a fait le
0: Une série de
1: cadeau
0: fenêtres.
1: de c'est la menuiserie, c'est le portrait de la menuiserie avec chaque fenêtre représentée.
0: C'est magnifique. Voilà, on a
1: Et
0: cette
1: on
0: série
1: a
0: et la
1: sous,
0: fenêtre,
1: voilà.
0: le jardin derrière, bien sûr.
1: Voilà.
0: Bon,
1: Et les
0: ouais.
1: photos ici, à côté aussi,
0: Ah
1: vis-à-vis.
0: oui, ah oui. Sur des
1: Donc.
0: cymèses qui scandent un peu l'espace qui est immense. Et voilà, l'espace est transcendé par ces cymèses
1: Oui, qui
0: qui permettent
1: le
0: l'accrochage
1: cloisonne et
0: aussi.
1: on peut
0: Ouais.
1: voir comme ça des choses. Alors là, il y a un magnifique dessin de Jeanne Payé. C'est à la mine de plomb. Il est très grand,
0: C'est très
1: il est
0: minutieux.
1: très fouillé. On rentre dans le mystère de la forêt primaire. Et l'année prochaine, en 27, elle va avoir une expo personnelle
0: Ici même.
1: ici.
0: Parfait. Là, on
1: Ouf.
0: est sur la gauche, toujours dans
1: Oui, ça,
0: l'alignement des fenêtres,
1: c'est toutes les brochures qui depuis 30 ans
0: qui ont
1: sont
0: accompagné
1: sorties.
0: les expositions.
1: Au fond, c'est une tapisserie de Christelle Lachée qui vit en Aveyron. C'est merveilleux. Elle s'intéresse à tout ce qui est la nature, donc elle observe les plantes à la loupe binoculaire. Attention. Et
0: C'est très pictural, hein?
1: donc voilà. Alors ça, c'est le bouton du coquelicot qu'elle a observé à la loupe et elle a représenté tout ce qu'elle a vu,
0: Les
1: toute
0: lamelles,
1: une
0: toutes les
1: vision
0: lamelles
1: somme.
0: et tout.
1: Voilà,
0: C'est.
1: c'est alors uniquement du rouge.
0: Et à côté, il y
1: Donc
0: a
1: à
0: c'est
1: côté,
0: des.
1: c'est des monotypes de Moria Metal qui vit en Aveyron aussi. Et à droite, une photo d'une photographe qui est venue aussi pour Photofolie, Françoise Sort, qui avait eu le prix NEPS. Et là, on a, alors c'est très particulier, puisque c'est Verse, qui vit dans le nord de la France et qui est venue à trois reprises faire des expos,
0: Des
1: des
0: résidences.
1: résidences et des expos personnelles, où elle avait présenté 200 draps, tous numérotés, des moulages, avec les draps parfaitement représentés. Cette année, elle les a transformés en livres. Il y a une sorte d'étagère comme une bibliothèque avec ces draps. Et pour cette exposition des 30 ans, elle a fait des choses, mais alors là, il faudrait le
0: C'est
1: voir.
0: organique, hein?
1: Elle a
0: Organique.
1: représenté en pain, c'est du pain, de la farine,
0: C'est de la
1: et
0: boulangerie,
1: voilà, il y
0: là,
1: a une
0: oui?
1: petite vidéo
0: Oui.
1: où on la voit comme ça, travailler
0: La
1: la
0: pâte.
1: farine, la pâte,
0: Oui.
1: et réaliser tous nos organes qui font qu'en mangeant le pain, eh bien, c'est comme si
0: Ceci est mon
1: on
0: pain,
1: a. Voilà.
0: ceci est mon corps, voilà.
1: Et donc l'estomac, les intestins, le cœur, enfin. Voilà, des choses.
0: C'est Monique Robert et elle a cet univers dans le blanc.
1: Maintenant, elle s'appelle Verse.
0: Ah, Reinverse.
1: Verse. Voilà, il faudrait vraiment, je vais sauter les choses. Ça, c'est une photo que Nicolas Sagne a prise d'une de ses œuvres. Nicolas est quelqu'un de très connu maintenant.
0: Oui, tout à fait.
1: Mais il est né en Aveyron. Un sculpteur sur bois, qui s'appelle Jean-Pierre Caen, et qui a représenté Lucifer. Et donc, pour défier Lucifer, il y a une petite fille de photo de Violaine Laveau qui danse. Et la lune, là-haut, gravure à la encre noire de Judith Rothschild.
0: C'est vrai, on retrouve toute l'histoire. Hein,
1: voilà, toute l'histoire.
0: Je me revois toutes
1: oui,
0: les expositions, oui. Là. Tous ces gens.
1: Alors, il y en a beaucoup. André Stengel, le graveur tchèque Pavel, et là aussi, Lauriane Estac, la fille de Jean Estac.
0: Qui avait exposé ici, je me rappelle, ses formules géométriques, ses formes géométriques.
1: Aussi. Mais là, elle a représenté le monde tel qu'il va mal, puisqu'on voit, plus c'est rouge, plus il y a de l'argent et le pouvoir qui oppresse complètement, vous voyez, l'hémisphère sud.
0: Elle n'avait pas travaillé sur le dernier repas des condamnés à mort aux États-Unis. Hein, quand elle était venue, là, c'était... Elle a une démarche vraiment
1: très ciblée,
0: oui, mais très intéressante.
1: Donc là-haut, c'est une photo de Martine Mougin, qui est venue faire plusieurs résidences. Et c'est un mur un petit peu qui a... On essaie de faire des relations entre les...
0: Mettre en cohérence...
1: Voilà. Là, c'est un photographe, Joël Cano, qui est né à Cuba. Et quand il retourne à Cuba, il photographie sa famille où on voit un grand-oncle nous interroger vraiment sur René Barrault. Bon, là, il faut voir parce que c'est très, très particulier. Ici, c'est un artiste qui a fait une exposition personnelle, que des installations, tout à fait extraordinaires. Et cette œuvre, c'est le bon et le mauvais saint. Parce que je lui ai demandé de faire une série, comme si c'était des catalogues. Parce que quand il avait fait l'expo, c'était tellement extraordinaire que j'ai regretté qu'il n'y ait pas eu de catalogue.
0: Et là, ce sont,
1: donc,
0: des,
1: ce sont des multiples.
0: Des multiples de saints, de femmes,
1: regarde.
0: Sous cube. Et en miroir. Et donc, ça,
1: donc il y a le vrai et le faux.
0: Ah, le vrai et le faux, d'accord. Et
1: le bon et le mauvais. Ce sont des dessins qu'il a fait. Aucun n'est identique parce qu'il a. C'est un temps fou.
0: C'est très minutieux
1: passé,
0: là aussi.
1: Voilà.
0: Ouais.
1: C'est des petits cercles là. Bon, un artiste de Marseille.
0: Qui travaillait le bois, l'écorce.
1: L'écorce, le papier. Jean-Baptiste Audin. Ici, alors voilà, ils sont multiples, hein, ils sont nombreux. Gisèle Gary, qui vient régulièrement et qui a fait cette vanité.
0: Magnifique.
1: Pleine d'espoir. Et là, avec...
0: Un gisant tout à fait sensible, là. Ouais.
1: Ça, c'est Ophélie. Hein.
0: L'Ophélie, oui.
1: Peinture de Michel Cure, hein, qui nous met dans le thème de l'eau. Donc, ici, c'est un rassemblement. Là, on voit André Véret, des projets qu'il avait fait. Bon, il y en a, rien que sur ce mur, il y en a une quinzaine.
0: C'est ça.
1: Là-bas, Ostovani, Farhad Ostovani, un merveilleux graveur iranien. Chaque pièce mérite le voyage.
0: Mais
1: il faut
0: oui,
1: qu'on
0: ça.
1: S'y
0: c'est,
1: attarde.
0: C'est clair, quoi. Oui. Oui.
1: C'est, voilà, ça reste... on passe en surface. Là, on va très vite, alors que je voudrais que vous y attardiez pendant...
0: Mais d'ici le mois de décembre,
1: ah, voilà,
0: nous avons le temps
1: revenir.
0: De revenir.
1: Parce que sur les étagères, c'est pareil. Il y a des petites œuvres, mais qui ont fait des grandes expos.

0: suite de l'échange avec Jeanne Ferrieux dans ce magnifique lieu qu'est la menuiserie à Rodez. Vraiment, je vous invite à aller visiter cette exposition qui quand même rassemble les travaux de 30 ans d'activité de ce lieu galerie. Suite de l'échange et de l'entretien avec Jeanne.
1: Bon, là, on descend, c'est un espace avec une sorte de verrière. Il y a un puits au milieu de la pièce et des petites niches un peu pour... Des petites niches qui accueillent des travaux, d'autres travaux d'artistes. Mais finalement, c'est le carnet de...
2: Bon, alors on continue de la même façon, avec une sorte de vision, un panorama sur toutes ces années. Là, c'est Florence Vasseur en haut, qui entoure de ses feuillages, de ce côté très sauvage, des œuvres d'Alain Lambert et Véronique Gerbeau. Non, là, c'est uniquement Alain Lambert avec cette tête un peu très ancienne qui nous vient du fond des âges. Et ce meuble qu'il a fait en récupération de bois très, très pauvre et qu'il
1: une
2: appelle la menuiserie.
1: Une belle cohérence entre les trois travaux là.
2: Voilà, ouais. C'est vraiment un peu le hasard. Là, on a eu un rappel de Guy Brunet qui avait fait une expo incroyable en complicité avec Guy Cavagnac, on voit à côté.
1: Voilà, Guy Cavagnac qui était aussi une des figures emblématiques de la menuiserie. Je le souviens d'un anniversaire
2: venu, voilà,
1: fêté ici.
2: Tous les ans fêter son anniversaire.
1: Il avait présidé les journées poésie de Rodez également. Et Guy Brunet
2: avait...
1: Lui, c'est un artiste autodidacte.
2: Un peu artiste d'art brut,
1: oui,
2: mais
1: art
2: passionné.
1: Brut.
2: Son travail et sa passion du cinéma.
1: Tout à fait. Donc là, il y avait le lien aussi, puisque Guy Cavagnac était réalisateur. Et,
2: voilà. Et donc là, on peut voir une reproduction, un poster. Il avait prêté une exposition, qu'il avait des portraits des comédiennes de Jean Renoir.
1: Tout à fait. Il avait été l'assistante de Jean Renoir.
2: Il m'avait dit qu'il avait dans ses tiroirs des poèmes qu'il n'avait jamais montrés. Donc on a fait éditer, voilà, il y en voilà un qui est là un peu pour aussi le représenter.
1: Sur mon passé, de larges flaques de silence masquent des paroles confuses et des mots lâchés pour éblouir, offert en récompense et jamais retrouver dans mon secret d'enclos. De larges zones de complète mutité, gorge obstruée, bouche volée, poumons éteints, comment crier dès lors qu'une pomme assassine écrase sur les dents, sur les lèvres, le cri? Ne vous étonnez pas aujourd'hui si je hurle, aujourd'hui que ma vie s'est enfin libérée, si je hurle à tout bout de champ, à tout propos, de misère ou de joie, de plaisir en chantant, ma gorge n'est que cri, ma bouche ne se tait qu'après avoir hurlé tout son contentement. Guy Cavagnac. C'est très émouvant de lire ça maintenant qu'il n'est plus avec nous là. Mais voilà, il est là comme ça.
2: Bon, voilà, chaque petite œuvre aussi parle d'un
1: moment,
2: d'un artiste qu'on a eu ici. Beaucoup, c'est ponctué par les œuvres de photographes.
1: Ouais.
2: Donc Hervé Abadi qui est là.
1: C'est une récurrence, la photographie.
2: Ah oui, parce qu'il y a eu, à chaque fois qu'on a eu Photofolie, c'était.
1: Il a fallu choisir
2: important.
1: Finalement. Tu me dis que tu as dû choisir parce que combien d'artistes ont été exposés, enfin.
2: La plupart quand même, vu le nombre du voile, non, on n'a pas pu tout montrer.
1: Ah, je me rappelle de ça.
2: C'était un artiste aussi
1: brut,
2: local,
1: brut,
2: qui était cheminot,
1: oui.
2: René Rigal,
1: René
2: et qui
1: Rigal,
2: a exploité le bois à la fin de sa vie. Là c'est René Cossanel qui a fait cette peinture de chat.
1: Le chat, c'est René Cossanel. Oui. Est-ce qu'il est, je ne vois pas.
2: Là, en bas, le dessin.
1: Ah oui, le chat contre les livres.
2: Le chat
1: J'avais
2: qui dort.
1: Le reflet qui ne me donnait pas. Là-haut, c'est quoi?
2: Ça a été une exposition très brève pendant un week-end. Bon, là, c'est le panneau, c'est toujours Jean Estac, qui a été aussi quelqu'un qui est venu très régulièrement. Voilà, et donc
1: c'est bien, non, d'exposer avec cette durée dans le temps là. Ça,
2: ah oui, là c'est
1: super. Intéressant, surtout ça va être dynamisé tous les dimanches par un événement. Voilà. Alors là, on
2: ça,
1: est dans.
2: C'est dans l'envol de. C'est un artiste du Mozambique qui s'appelle Zefrino. qui est venu à 4 années successivement faire une résidence en Aveyron. Donc il détourne
0: des cornes,
2: choses,
0: il en fait des poissons.
2: Voilà.
0: Là, c'est un mobile avec des poissons. On dirait une ronde. Une ronde, c'est magnifique.
2: Alors hein. Ça, c'est Flavien. Je parlais de cet artiste qui vit ici. Il y reviendra demain. Et qui est à l'origine, il était charpentier, puis il a fait les Beaux-Arts de Montpellier. Il a 32 ans et il travaille ici. On voit des œuvres là-bas, la grande. Il a fait une résidence au Cameroun. On voit cette échelle-là. Oui. En haut, il y a d'autres choses aussi. Et là, c'est un mur qui donne l'impression d'être dans un musée.
0: Renaissance.
2: C'est une artiste qui avait pris des photos de visiteurs dans des musées.
0: Elle se met en scène dans le tableau, le déjeuner. Enfin, elle se met en scène dans le tableau.
2: Enfin, c'est un visiteur.
0: Hein. Ah, d'accord.
2: Et elle, c'est le déjeuner sur l'herbe qu'on reconnaît. Ah, oui, là, c'est une peinture qu'on dirait que c'est un musée. C'est Véronique Gerbeau.
0: Une nature
2: très
0: morte,
2: délicatement.
0: De navet.
2: Là, c'est un petit clin d'œil. C'est le premier tableau de mon père. Et son propre père était tellement fier, et il avait 15 ans,
0: qu'il a mis un
2: il
0: cadre.
2: A fait le plus beau cadre qu'il ait trouvé.
0: Et oui, ça.
2: Ça, c'est un très beau portrait d'un photographe aussi belge.
0: Belle lumière à la Rembrandt.
2: Oui.
0: Hein.
2: Et ça. Là, c'est un photographe aussi vétérinaire qui vit en Lozère, et il va être bientôt à la retraite. Il a représenté. Il a photographié une pile de tous ses rendez-vous pris pendant toute sa vie.
0: Alors là, sur le meuble
2: une
0: en bois...
2: Une petite sculpture d'Anne Barès, dont on parle beaucoup en ce moment.
0: Anne Barès, elle ne travaillait pas à la brique à un moment donné
2: Elle avait fait travailler.
0: Une expo sur la brique dans les jardins.
2: Non, elle avait utilisé...
0: La brique sur les jardins de... des éditions du Rouergue. Là, il y avait une exposition Anne Barès, tout à fait... Ah oui.
2: Donc ça, c'est une œuvre, une sculpture de Fabrice Figuet qui vit à Rodez. C'est une sculpture en bronze. L'oreille. Voilà, on a fait un tour général.
0: Oui, oui.
2: Que bon, mais ça donne une idée de l'ampleur. Il y a, je sais pas, au moins une centaine d'œuvres, je pense, hein, vu tout ce temps qu'on a.
0: Donc
2: sans
0: on a bien compris
2: les catalogues.
0: Une exposition jusqu'au 31 décembre.
2: Oui,
0: je sens que
2: la fin d'année
0: va se fêter dans les règles de l'art, justement. Mm-hmm. Mais tout ça, c'est pas une fin en soi. C'est-à-dire que l'histoire continue quand même, Jeanne.
2: Ah bah oui, non, mais là, c'est juste on a fait une pause pour faire le bilan, parce qu'autrement, ça passe tellement vite qu'on ne s'est pas rendu compte. Hein.
0: Ouais.
2: Et là, maintenant, avec la présence de Flavien, ça va prendre une allure aussi renouvelée.
0: C'est un peu la personne à qui tu transmets
2: choses. Oui, enfin, c'est-à-dire qu'en parallèle, nous avons un regard qui
0: d'accord.
2: Se...
0: Partage. Bien. Oui, parce que c'est aussi ton lieu de vie.
2: Oui, comme lui.
0: Et lui aussi.
2: Voilà, donc c'est...
0: Ah oui.
2: C'est un échange permanent.
0: C'est bien. Mais c'est bien de mettre en vision, d'anticiper la suite des choses, parce que...
2: Bah, ça se fait naturellement.
0: Souvent,
2: hein.
0: Les choses, souvent les choses s'arrêtent avec les personnes qui les ont fondées et qui arrêtent. Et là, c'est ça.
2: Non, parce qu'on a tissé des liens depuis toujours.
0: Et oui.
2: Comme Guy, tu vois, on a les enfants de ceux qui ont commencé, comme Laurie Anestac. Donc, il y a une sorte de côté spontané et
0: c'est
2: très
0: bien,
2: naturel.
0: Hein. C'est quand même tout à fait... Oui, mais ce n'est pas partout le cas, quoi. C'est pas... Et c'est une... Donc, la menuiserie, c'est aussi une galerie où l'on peut acquérir des œuvres d'art, il faut le rappeler quand même. Mm-hmm. Ce n'est pas qu'un lieu d'exposition. Ça a été un lieu et ça restera un lieu de résidence, c'est-à-dire que vous accueillez des artistes qui préparent l'expo.
2: Les conditions sont quand même très rustiques.
0: Bah, l'hiver, il fait plus frais, quoi. L'été, c'est merveilleux. L'été,
2: là, c'est bien parce qu'il fait plus... Tant moins chaud qu'en haut, par exemple.
0: Oui, non, l'été, c'est bien. Enfin, tu ne regrettes pas d'avoir engagé cette belle aventure il y a 31 ans ?
2: Il n'y en a pas question, puisqu'on la vit tous les jours.
0: Eh oui. Et c'est vrai que Rodez, en 30 ans, a évolué aussi, a bougé,
1: Hein, bon, il y a eu l'arrivée
2: oui,
1: du
2: y
1: musée
2: y
1: Soulages.
2: Le musée Soulages qui est fondateur. Donc,
1: voilà.
2: Le reste s'est amplifié tout autour. Hein.
1: Et l'association, ouais. Parce que c'est une association.
2: C'est une association à but non lucratif qui fonctionne. Il y a des adhérents. Bon, ça fonctionne comme les autres associations.
1: Voilà. Et quand il y a des petits événements, c'est de l'ordre de la musique, des concerts, lecture.
2: Oui, de tout. Lecture, théâtre, danse. On a vraiment un panorama assez complet. Hein.
1: Et on voit le programme sur le, y a un site, quelque
2: Alors,
1: chose.
2: Alors le site, on ne peut pas dire qu'il marche très bien. Non. Il faut, on peut envoyer une newsletter à tous ceux qui le demandent.
1: D'accord. La menuiserie à Rodez, du coup.
2: Voilà, 14 Jeanne. Rue du 11 novembre.
1: 14 rue du 11 novembre. C'est Jeanne Ferrieux qui, voilà, la fondatrice de ce lieu, et avec toute une équipe de personnes qui a accompagné des événements. Tu parlais de photofolie. Moi, j'ai en souvenir les journées poésie qui ont... qui ont vu là des poètes qui déclamaient autour de ce puits.
2: Voilà, c'est ça.
1: C'est énorme, c'est de beaux souvenirs. Et dans ces temps où les choses ont plutôt tendance à se restreindre, c'est assez réjouissant de voir que ce lieu peut rester en dynamique au service des artistes, parce que c'est quand même ça que tu fais.
2: C'est quand même le but, oui.
1: C'est le but
2: oui.
1: Depuis des années, que tu es au service des artistes.
2: Et puis qu'ils nous en présentent d'autres, et puis ça ne s'arrête pas.
1: Bravo Jeanne, c'est merveilleux.
2: À bientôt, venez nous voir.
1: Bon anniversaire et on va revenir plusieurs fois et on va le conseiller à ceux qui ne connaîtraient pas encore ce lieu. Donc venez à la menuiserie jusqu'à la fin décembre et après une fois
2: et
1: que
2: après,
1: vous serez venu.
2: Ça continuera.
1: C'est ça.
2: Et vous viendrez avec d'autres.
1: Merci beaucoup Jeanne.
0: Voilà, vous écoutez Radio Éphémère, c'est le magazine culturel L'Impromptu et nous sommes ravis de pouvoir vous faire partager cet échange avec Jeanne Ferrieux qui a fondé la menuiserie et qui donc la met en dynamique pour cet anniversaire des 30 ans. Et comme elle vous le disait, il y a tous les dimanches à 17h un rendez-vous. Le 24 mai, ce sera le Stabat Mater Furiosa, une lecture amplifiée par Francine Vallée et Vincent Dubu. Ensuite, le 31 mai, Les Pas Perdus, ce sera du théâtre par la troupe du lycée François Destin, sous la direction d'Olivier Royer et de Denise Bonal. Et en suivant, il y a une série de rendez-vous au mois de juin. Le 7 juin, À Fleur de Sel, c'est le solo 57, c'est un solo de danse proposé par Claire Newland. Le 14 juin, c'est Gérard Truyer qui fait partie... Enfin, a fondé une librairie, un groupe d'édition autour de la gravure. Et également, il sera là avec Rosella Fida et Philippe Berthaud. Philippe Berthaud, poète, voilà. Il y aura donc la question de la gravure, il y aura des chansons et la sortie du livre « Chantier chanteur ». Le 21 juin, c'est la fête de la musique. Eh bien, il y aura la lecture de Romain Richard, la lecture de son livre « Histoire de folie ». Et donc la présentation de son prochain ouvrage. Le 28 juin, nous serons à 360 degrés horizon avec des textes et de la musique violoncelle de Francine et Maëlys. Le 5 juillet, de la musique encore avec le trio baroque E égale MC2, en majuscule s'il vous plaît. Le 12 juillet, c'est Patrick Père qui viendra conter quelques propos. Le 19 juillet, de nouveau une rencontre musicale autour des cordes et du souffle. C'est une rencontre musicale entre Cluj et la France. Et puis le 26 juillet, les Maria Capella, des chants polyphoniques. Et puis là, on se tiendra au courant du programme jusqu'au 31 décembre. En tout cas, si vous passez l'été à Rodez et que vous passiez à la menuiserie voir l'exposition, être là un dimanche, pourquoi pas, et aller visiter l'exposition au musée Soulages de ce remarquable photographe japonais, exposition qui est en place jusqu'au mois d'août. On vous en parlera plus précisément dans une autre émission. Merci beaucoup à Jeanne et à Dominique Burdin pour la mise en onde de cet échange et cet entretien. 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

0: Dans l'univers sonore de Tomo Nagai, un artiste musicien japonais, je vous propose maintenant de faire une rencontre et de partager un temps à l'ombre du merveilleux. C'est assez évocateur et assez intéressant. À l'ombre du merveilleux, c'est une exposition qui va être proposée dans l'atelier d'un duo d'artistes, les Époupées, Pascal et Damien Perret. L'ouverture aura lieu le 12 juin prochain sur le site de leur atelier à Puy-la-Roque. Et cette exposition s'inscrit dans un programme plus général autour du geste art et savoir-faire en Occitanie, qui explore le travail d'artistes, artisans, qui réinventent le rapport au fer et à la matière dans une conscience renouvelée de notre relation aux écosystèmes et une aspiration à un changement radical de modèle de société. Et ça, ça nous intéresse. Au cœur de ces rencontres entre pratique artisanale et création contemporaine vont se situer des gestes, des témoins agissant de savoir-faire vernaculaire. Il va être question de tisser, de tresser, de souffler, de carder, de filer, d'assembler, tailler, mailler, engobés, farinés, moulés, ouais, c'est prometteur. Caractérisés par leur dimension éphémère, ces gestes existent avant tout dans la mémoire de celles et ceux qui les ont accomplis. Leur richesse est continuellement à transmettre, à transformer. Et dans un contexte de fortes préoccupations écologiques et de remise en question de nos modes de vie, ces pratiques incarnent chez les artistes une approche croisant des enjeux autant plastiques que sociétaux et en posant les bases de nouvelles esthétiques et de contre-modèles de production. Les différentes propositions du programme, il y a des expositions, il y a une résidence de création, il y a des performances. Ça se déploie depuis 2025 et jusqu'en 2027 en région Occitanie et aux abattoirs à Toulouse. Et c'est une proposition qui sont autant d'ouverture sur les liens, échanges et porosités entre ces pratiques artisanales et artistiques. Ensemble, ces projets tissés en partenariat avec les territoires occitans contribuent à l'écriture d'un répertoire de gestes ancrés dans leur culture et leur histoire. Il est question de célébrer la créativité et la performativité du geste. Et ces gestes invitent en même temps à s'affranchir d'une pensée de la frontière pour voir et interagir autrement avec le monde. Ces propos sont ceux de Lauriane Gricourt, directrice des abattoirs, qui est porteuse de ce projet. Et donc, il va être question d'une activité chapelière qui naît dans le Quercy du Caussadet au XVIIIe siècle. Et j'ai le plaisir d'accueillir le duo d'artistes Pascal et Damien Perret, qui sont partie prenante dans cette belle aventure, je le disais avec l'exposition dans leur atelier, et une mise en réflexion de toute leur approche et leur pratique autour de cette thématique du chapeau et de la paille tressée. Pascal et Damien, bonjour.
1: Bonjour.
0: Voilà, j'ai fait une introduction générale pour poser le contexte, mais vous allez nous en dire plus maintenant par rapport à votre mobilisation sur ce projet qui vous avez investi ce territoire autour de Puy-la-Roque et à Caussade. Et vous avez mis même en scène là une exposition au sein de votre atelier à Puy-la-Roque même dans le Tarn-et-Garonne.
1: Oui, cet atelier, il est situé à deux pas de la place du château, là où se tenait autrefois le marché de la paille. Le marché de la paille qui a beaucoup occupé la région jusqu'au début au 19e siècle, on va dire, au début du 20e. Voilà, mais peut-être, avant de parler de l'exposition, peut-être situer notre travail, parce que c'est un peu curieux pour nous de travailler sur la paille et le chapeau, dans la mesure où on ne connaît pas ces gestes-là, et qu'on va se rapprocher des gens qui savent, c'est-à-dire ça veut dire du dernier chapelier de cette foule, M. Coustière, ou des associations, Chapeau Caussade, ou de la paillole à cette foule, en quoi ce travail s'inscrit dans ce projet s'inscrit dans notre travail. En fait, avec Damien, on répond à des invitations en résidence ou des cartes blanches. Et comme à chaque fois, la problématique est différente, on a une pratique artistique qui est très éclectique. On a déjà croisé le geste quand on a travaillé au potager du roi à Versailles pour prolonger le geste des jardiniers. Mais d'une façon générale, on travaille beaucoup sur la mémoire, les archives, la trace. Voilà.
0: Et aussi les questions autour de l'eau avec un compagnonnage dans le Lot avec l'écomusée de Cuzels.
1: Ah oui, oui. Et ce qui est intéressant, c'est que quand on travaille sur une thématique, en fait, très souvent, les informations se croisent. C'est-à-dire que sur l'eau, en travaillant sur l'eau, on a croisé des photographies de processions.
0: Qui vont être réutilisées sur ce projet-là.
1: Et voilà.
0: Parce que je parle d'une exposition, mais il y a aussi un certain nombre de rendez-vous qui vont scander les choses jusqu'à fin juillet. Et c'est vrai que vous sortez un peu de vos sentiers battus, j'ai envie de dire, effectivement, tout en étant quand même en cohérence avec vos démarches et vos recherches plastiques. Là, vous êtes carrément mobilisé sur une exposition chez vous, dans votre atelier. Vous êtes sur des déambulations et des présences, et tout ça en lien avec cette question du chapeau, de la paille traditionnelle. J'ai appris que c'était Pétronille Cantecor qui, pour se protéger du soleil, jeune bergère, a l'idée de tresser de la paille afin de se fabriquer un chapeau. Et j'ai vu des photos sur votre terrasse de la paille tressée, humidifiée ou mise à sécher. Vous êtes vraiment rentrée dans un artisanat qui vous était pas familier, et jusqu'à confectionner des chapeaux.
1: Oui, en
0: fait,
1: pas des chapeaux.
0: Enfin, c'est pas des chapeaux, c'est des... Et comment on pourrait appeler ça ? Ça ressemble à des chapeaux, mais c'est immense, c'est démesuré.
2: C'est un sol d'apparat, voilà. En fait, ce sont des ombrellinos.
0: Ah oui,
2: ombrellinos.
0: C'est joli.
2: C'est en fait le parasol d'apparat, c'est un nom latin qui désigne le parasol d'apparat dans la religion catholique.
1: Pour les processions.
2: Pour les processions. Et justement, on a décidé de créer une dizaine de parasols d'apparat autour du thème de la réconciliation avec la nature. Voilà.
1: En fait, ces parasols d'apparat, on les avait déjà croisés dans les archives de la planète, au musée Albert Kahn, qui a documenté la vie autour du monde au début du XXe siècle, et on a vu plusieurs films et autochromes de parasols d'apparat en Afrique et aussi en Asie. Et on le retrouve dans les processions auprès des sources miraculeuses. Et il y a notamment une source miraculeuse à Varère, la source de Sainte Pétronille, ça ne s'invente pas.
0: Eh oui.
1: où on allait invoquer la pluie en période de sécheresse. Et ces processions devenaient... Le caractère social et plutôt laïque de ces processions prenait le pas sur le religieux, parce que c'était l'occasion de retrouver la famille, de se retrouver, de sortir le pique-nique, etc.
0: Et vous allez déambuler sous quelle forme, comment ça va se passer, cette déambulation? Elle va se dérouler où, quand et comment?
1: Alors tu as raison de soulever ça, parce que ce qui nous attachait de travailler sur cette thématique à Puy-la-Roc, où on est installé depuis, on a installé notre atelier il y a 4-5 ans, c'était vraiment de s'inscrire dans le territoire. Et cette histoire de la paille et du chapeau s'inscrit vraiment dans le territoire cauchadais. Et on voulait vraiment diffuser auprès des habitants de ce territoire, dont on a tout à apprendre, hein. Nous, on est vraiment des novices. Donc, on va participer à une déambulation et exposer les ombrellinos dans le cadre de la manifestation qui s'appelle les Estivales du Chapeau à Caussade.
0: Oui.
1: Voilà, qui est une grosse manifestation autour de l'art chapelier, l'artisanat chapelier. On va la présenter aussi à Montpezat Quercy dans le cadre d'un festival, le festival Bleu Trompette. Et on a mis en place une programmation qui va avoir lieu à l'atelier et sur le village de Pularoc pendant le mois de juillet. À savoir, il va y avoir une projection de film dont Damien vous parlera un petit peu plus tard au sujet d'un nombrilino particulier. Et puis, il va y avoir aussi, avec les habits de la médiathèque, une soirée de danse avec la compagnie Latente. Parler au chat, voilà. Et puis il va y avoir aussi une sieste musicale pour clôturer l'exposition, et c'est à l'occasion du week-end de la fête votive à Pularoc, une sieste musicale à l'ombre du merveilleux sous les parasols.
0: Ah, super, voilà.
1: Et puis une rencontre aussi avec Bastien Lemaître pour un des deux ombrellinos dont on vous parlera un petit peu plus tard, voilà.
0: Et oui, alors bon, Pularoc, c'est un village sur un piton. C'est un très beau village avec des petites ruelles, et vous avez investi l'ancienne école de ce village et un ancien cinéma aussi. Ce lieu est très chargé de belles énergies. Vous en avez fait quelque chose de contemporain et en même temps nourri de ces énergies anciennes. Donc, on a bien compris qu'il y aura une déambulation de ces ombrellinos et en même temps une exposition permanente dans l'atelier. Alors, il y en a combien des ombrellinos et comment s'identifie-t-il ?
2: Alors, il y a une dizaine d'ombrellinos. Et le premier, c'est l'ombrellino de la réconciliation avec la nature, qui a été assez directement inspiré d'un film que j'ai tourné en 2005 en Chine, dans le Yunnan. Et je suis pour Arte, qui a été diffusé sur Arte en 2005. Et en fait, je suis parti à la découverte de la minorité Nashi et des Dongba, en fait, les chamans de la minorité Nashi. Et en fait, on est allé filmer cette cérémonie de la réconciliation avec la nature qui n'avait pas été réalisée depuis 80 ans. À cause de la révolution culturelle, Mao avait interdit absolument toutes ces pratiques religieuses animistes. Et donc, là, des jeunes chamans apprenaient auprès des anciens à réinventer cette cérémonie religieuse. Et voilà. Et donc, je suis allé filmer cet événement-là pour Arte. Et c'est ça qui a donné l'idée de cette première ombrellino de réconciliation avec la nature, qui propose une réconciliation avec soi-même, avec le monde. Voilà, c'est un premier questionnement.
0: Et d'autres thématiques sont évoquées par d'autres ombrellinos.
2: C'est ça. Et par exemple, l'ombrellino de la terre féconde, l'ombrellino pour apaiser le vent qui rend fou, le vent du temps, on le connaît bien, l'ombrellino pour invoquer la pluie, celui pour que le printemps ne soit pas silencieux.
1: Alors, l'ombrellino pour que le printemps ne soit pas silencieux, c'est une référence à Carole Carson, qui a écrit en 1962 le livre éponyme. C'est Rachel Carson, excusez-moi. Cet ombrellino, en fait, il va ressembler un petit peu à un buisson, on va dire, et il sera agrémenté de petits oiseaux de plume qu'on a trouvés dans une ancienne chapellerie, et ça permet d'évoquer cette histoire de la chapellerie où, au 19e siècle, la grande mode, c'était d'avoir des chapeaux avec force de plumes, de tas de choses, etc. Et ça a déjà décimé la population des oiseaux de façon significative, à tel point qu'on a renoncé à cette mode-là. Et on voudrait évoquer ça, en quoi notre des modes peut impacter la nature.
0: Ouais, et faire disparaître des espèces, carrément, quoi. C'est impressionnant.
1: Et c'est autour de cet ombrellino-là qu'on va recevoir Bastien Lemaître. Bastien Lemaître, il réalise des oiseaux en terre, peint, etc. Il a un travail artistique formidable aussi sur le paysage et le territoire. Et son travail l'a amené à avoir une connaissance assez fine des oiseaux et on va se rassembler autour de cet ombrellino pour avoir un échange autour de ces printemps silencieux et de ces oiseaux qui ont tant à nous raconter.
0: Et les oiseaux, ils chantent à Puy-la-Roque parce que le site est quand même protégé. C'est un très bel endroit. Et donc, il y a d'autres ombrellinos que vous voulez évoquer peut-être?
2: Oui. Ombrellino Largos Panoptes.
1: Ah oui.
2: J'ai joué la surveillance généralisée. Alors, Pascal.
1: Alors, cette Argos Panoptes, Argos, c'est la divinité qui. C'est la divinité qui voit tout, qui a 100 yeux. Et son animal totem, c'est le paon. Et on a imaginé un ombrellino pour déjouer la surveillance généralisée. Donc,
0: ça peut être utile dans les temps à venir.
1: Voilà.
0: Ça fait penser d'ailleurs aux Chinois qui mettaient des parapluies pour se protéger des caméras dans les rues et des villes chinoises. Et ils mettaient des ombrelles, des petites ombrelles pour se protéger. On est dans la lignée. Hein, c'est la même.
1: Très, très jolie allusion, là.
0: C'est la même idée. C'est vrai que tout cet événement autour des gestes, art et savoir-faire en Occitanie, il s'imprime quand même dans ses valeurs de réfléchir à comment notre monde pourrait se penser et se faire autrement. Et il y a donc des enjeux aussi autant sociétaux que plastiques, hein, je le signalais. Et il y a effectivement cette idée de notre lien avec la nature. Il y a dans le cadre, alors on n'a pas évoqué les entreprises chapelières de Caussade. À une époque, Caussade, c'était la cité du chapeau, effectivement. Et je crois qu'il en reste trois. Alors, il y a Chapeau de Paille, le fameux canotier qu'on voit à l'entrée de la ville de Caussade. Mais il y a également des feutres, des chapeaux prestigieux. Et il y a aussi l'idée dans cet événement d'aller à la rencontre de ces entreprises, de les visiter et de voir les formes des chapeaux. C'est très, très esthétique et très mystérieux, hein. C'est et assez fascinant. Bon, dans votre atelier, j'ai vu un peu les structures. Alors, il y a des galons, il y a des pailles tressées, il y a une machine à coudre, bien sûr. On est dans le concret, là. On n'est pas... Vous réalisez véritablement ces parasols. C'est pas du tout dans votre registre habituel, effectivement. Là, vous avez dû vous mettre à l'œuvre.
1: On s'est mis à l'œuvre, mais surtout, on était vraiment dans la transmission. C'est-à-dire que ces gestes, ce sont des artisans de la chapellerie qui nous l'ont transmis, et notamment cette association Chapeau Caussade. Ça, c'est vrai qu'il reste très peu d'entreprises, de chapelleries. Mais on sent que le savoir-faire, il reste très vivant et très ancré. On a croisé beaucoup de gens qui ont travaillé dans ces fabriques.
0: Et donc, voilà. il y a une entreprise quand même qui est apparemment en dynamique par rapport à ce projet. C'est l'entreprise Crambe, ou Crambes, voilà. Je ne sais pas comment on dit.
1: Crambe,
0: ouais. Crambe, qui a accueilli une artiste en résidence, Saba Nicknam. Une Iranienne qui propose des choses aussi très sensibles sur l'art de la coiffe. Donc, dans le cadre de cet événement, il y aura aussi à aller voir ces expositions-là, ces rencontres, tout au long de cette période qui est dédiée à cet art-là. Autre chose à dire peut-être sur cette exposition, ça va se passer comment? Ça va être ouvert les après-midi chez vous? Comment ça va se passer?
2: Alors, voilà, c'est ça. Nous, ça va être ouvert les vendredis et dimanches, les après-midi.
0: Voilà. Et il y a un temps fort, le 12 juin, avec une inauguration, un périple. On peut aller visiter, il y aura une visite des entreprises. Et puis à 14h, l'inauguration de votre exposition sur le site même de l'atelier. Bon, il y aura une conférence performée. Bon, il y a les différents rendez-vous que vous avez évoqués. Bien évidemment. Alors, c'est quelque chose qui est programmé aussi par les abattoirs de Toulouse et par cette proposition du FRAC aussi de travailler sur les territoires. On peut donc aller sur le site des abattoirs pour en savoir un peu plus.
1: Je sur le site du PETR Midi-Quercy,
0: oui.
1: qui porte très, très haut ce projet-là.
0: Et puis, vous êtes très présent dans la région Midi-Pyrénées, hein, et on en est enchanté. On vous avait croisé à Lectoure, on vous a croisé sur des travaux avec l'écomusée de Casals et autres. Et il y a une prochaine actualité où vous allez montrer des travaux que vous avez déjà réalisés dans le cadre d'un festival, le Festival Cahors-Jean-Jardin, dont c'est la 21e édition, et vous avez côtoyé régulièrement ce festival et vous avez souhaité participer. C'est une édition un peu particulière, elle est solidaire et participative et les artistes ont répondu présents. Ça va se passer le week-end début juin, les 5, 6 et 7 juin prochain. Et vous êtes présents sur deux lieux. D'abord peut-être le jardin des archives municipales qui fait partie de ce parcours des jardins privés et de la déambulation qui est proposée dans les jardins avec des propositions artistiques au sein de ces jardins. Où là, vous allez proposer une œuvre que vous aviez déjà proposée justement à Lectoure.
2: On va proposer l'indifférence des astres. Donc c'est en fait une installation de draps qui ont été imprimés avec des formes graphiques de la lumière, des représentations graphiques de la lumière. Et ces représentations graphiques de la lumière, le visiteur peut venir les photographier avec son smartphone sur mode flash, et à ce moment-là, la forme va prendre une nouvelle luminosité. Et donc, c'est une exposition participative où les personnes peuvent vraiment venir créer une image, une nouvelle image de ces formes graphiques.
1: L'idée, c'est de se questionner sur la perception qu'on a des choses, en fait, en activant son smartphone, ses outils qu'on n'utilise jamais.
0: Oui, ça va.
1: On voit les choses un peu différemment qu'avec les yeux.
0: Tout à fait. Et c'est dans les jardins très ombragés des archives où les œuvres pourront être vues le vendredi soir, le temps de l'exposition, et le samedi et dimanche en journée, de 11h à 19h. Autre présence, sous le titre générique « Faire vibrer le pouls de la terre », c'est une exposition qui est la thématique du festival Juin Jardin cette année. Et c'est une exposition collective à la Pouponnière, lieu de création, qui va réunir 7 à 8 artistes sur ce thème-là. Et vous avez proposé pour ce lieu le coucher de soleil, le fameux coucher de soleil, cette œuvre magique.
1: C'est une œuvre à laquelle on tient beaucoup, qui nous est très chère, qui s'appelle « Coucher de soleil universel ». En fait, on l'a créée à partir des autochromes des archives de la planète du musée Albert Kahn. Albert Kahn était un très riche banquier du début du XXe siècle et il avait imaginer de faire un inventaire de tout ce qui avait changé très très vite dans le monde, qui accélérait. Et donc, il a une énorme collection de photographies couleurs et de films. Et il projetait ces photos aux grands de ce monde pour leur faire connaître le monde, et dans un but pacifiste, pour dire, si on connaît le monde, on va dans le sens de la paix. Et
0: oui.
1: Chacune de ces projections par un coucher de soleil, mais des couchers de soleil pris tout autour du monde. Donc l'installation qu'on propose, c'est ce coucher de soleil universel, donc des petites lamelles de coucher de soleil prises tout autour du monde, et la référence de ce titre, c'est une citation d'un chapitre de Stéphane Zweig. Stéphane Zweig, dans Le Monde d'hier, il parle de ce fameux coucher de soleil universel, qui est ce moment entre deux guerres. Voilà.
0: Merci beaucoup. On va pouvoir vous rencontrer donc à Cahors, à Puy-la-Roque, et cet été encore, on va avoir l'occasion de passer un temps avec vous et d'échanger sur chaque site, bien évidemment. Eh bien, merci beaucoup, Pascal et Damien Perret. Vous avez comme titre d'artiste Les Époupées, Pascal et Damien Perret. Voilà. Bonne suite à la préparation de tout cela et rendez-vous sur le site des expositions. Merci à vous. Au revoir.
1: Merci. beaucoup. Merci, Monique. Au revoir.

Une autre actualité qui nous a interpellés, c'est la prochaine exposition à Casa d'Oro. C'est au Mas d'Asile et ça va commencer le 22 mai et jusqu'au 30 août. Donc on peut dire que c'est l'exposition de l'été. Et c'est l'exposition de Louise Noël sous le titre « S'enfouir à Volo ». C'est à travers le son et la photographie, l'artiste explore les paysages souterrains, les circulations de l'eau et les récits sensibles liés aux terres et aux grottes ariégeoises. Et la grotte du Mas d'Asile est ô combien exemplaire. Son travail propose une immersion poétique dans ces espaces de transition où matière, flux et perception se rencontrent. N'hésitez pas à aller à Casa d'Oro. Il faut téléphoner pour réserver. C'est un lieu d'exposition dans le village. Et c'est vraiment, allez-y, passez une journée agréable, allez à la grotte, imprégnez-vous de ces forces telluriques et rejoignez le travail de Louise Noël. Alors, j'orthographie quand même les choses. S'enfouir à Volo, c'est S'EN, fuir, F-O-U-I-R, à Volo, V-A-U-L-O-L-O, bien sûr. L'eau, les forces telluriques, les grottes, un beau programme et une équipe fort sympathique, évidemment, à retrouver là-bas sur le site de Casa d'Oro, un lieu qui est en dynamique sur des propositions d'exposition et autres, projections et autres, grâce à l'activité de Klaus Hauer, que je salue ici même. Voilà, bon, il y a plein d'autres choses à visiter comme exposition. On vous en rendra compte. C'est maintenant la fin de ce magazine culturel L'Impromptu. Remerciements à tous les gens qui ont participé, qui ont été à notre écoute et avec qui nous avons échangé. Jeanne Ferrieux de la menuiserie et puis les épopées, Pascal et Damien Perret. Et remerciements également à Dominique Burdin pour sa mise en onde et sa post-production, car cette émission sera mise en lien podcast sur le site de Radio FMR. Et voilà, c'est terminé. On se dit au revoir et à bientôt.

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Bonjour. Bonjour, il est l'heure du magazine culturel L'Impromptu sur les ondes de radio FMR, la fréquence 89.1 MHz, sur Internet, dans le monde entier et en DAB+, canal 7C. Et aujourd'hui, dans cette émission, nous ferons un retour sur un reportage réalisé sur le site de la Galerie de la Cascade à Salles-la-Source. C'est en Aveyron et nous avons eu l'occasion d'aller voir le finissage de l'exposition « Entre-temps » de Philippe Lamy. Et sur ce temps de finissage, on a également échangé avec Jean-Luc Faux, artiste mais également président de la

0: Côté, Philippe, bonjour.
1: Bonjour.
0: Dans toute l'actualité de ton exposition qui se termine aujourd'hui, je te demanderai ton sentiment sur ce lieu tout à l'heure. Il est dimanche, il fait très beau, nous sommes en Aveyron, puisque ce lieu est sur un territoire qui est celui de l'Aveyron précisément, et il y a un site qui est la cascade de Salles-la-Source. La cascade, c'est quelque chose d'incontournable, je dirais, ici, sur ce territoire, et un lieu avec un projet associatif qui s'est développé depuis quelques années. Et pour nous parler, c'est une galerie associative, on pourrait dire en milieu rural, bon, c'est des formules consacrées. En fait, on va évoquer l'historique de ce lieu, et la ligne artistique et le parcours personnel du président de l'association qui organise tout le projet associatif. C'est Jean-Luc Faux. Jean-Luc, bonjour.
2: Bonjour.
0: On s'est parlé l'autre jour par téléphone et là, c'est in situ sur ce site.
2: En live.
0: En live, voilà, tout à fait. Donc Jean-Luc, cette association, elle s'est créée il y a quelques années.
2: Elle s'est créée en juin 2022. Avec l'objectif d'organiser des expositions d'artistes contemporains, qu'ils soient peintres, sculpteurs, photographes, vidéastes, etc. Mais avec une nette inclinaison pour la peinture, qu'elle soit figurative ou abstraite. Ça, on pourrait dire que notre ligne, c'est plutôt de soutenir la peinture.
0: Oui. Vous êtes vous-même peintre, artiste, vous êtes peintre.
2: Oui.
0: Et je dis artiste, mais à bien des égards, puisque dans votre parcours, vous avez pratiqué un autre art, qui est l'art culinaire, avec un restaurant à Rodez, Goût et Couleur.
2: Goût et Couleur, donc l'intention est dans le nom. Et on est resté étoilé 16 ans, jusqu'à ce qu'on vende, avec encore l'étoile d'ailleurs. Et on est passé à autre chose, donc on s'occupe plutôt de cet art plastique, comme
0: oui.
2: Si mal nommé. On s'occupe de cette galerie et puis aussi un peu de la galerie réplique à Rodez.
0: Ici, on est donc sur le site, il y a le village et vous habitez ici, enfin à Saint-Trotz-le-Moine, à côté.
2: La plupart des gens sont plutôt locaux, effectivement. Alors moi j'habite pas loin.
0: Je précise que le président d'honneur, c'est Benoît Decron, ancien directeur du musée Soulages.
2: C'est ça.
0: Et qui a donc des affinités avec tout un milieu. Et parmi les gens de l'association, il y a pas mal d'artistes aussi.
2: Oui, après c'est pas vraiment un collectif d'artistes au sens où on n'est pas forcément censé exposer à tour de rôle, etc. quoi.
0: D'accord.
2: On est plus ouvert sur des artistes qui ont été peu montrés ou pas du tout en Aveyron. Mais comme on veut garder un ancrage local, la dernière exposition de l'année se fait avec souvent un Aveyronnais. Et l'exposition collective à thème, dont la prochaine édition commence très bientôt, le 1er mai, celle-ci, on mélange des artistes venus d'ailleurs et des artistes locaux.
0: Oui, c'est une récurrence, cette exposition collective, c'est un rendez-vous.
2: On en fait une par an.
0: Une par an, avec une thématique. Et cette année, précisément, la thématique, ce sera « Mais où vont les chemins de traverse ?» Vaste programme.
2: Oui, oui, oui. D'ailleurs, on ne cherche pas à répondre à la question, puisque ce qui nous intéresse, c'est la question et le cheminement. Mais où ça mène, finalement, il vaut mieux rester un peu elliptique.
0: Oui, ça garde un champ de possibles. Donc l'exposition, elle sera inaugurée le 1er mai et elle durera jusqu'au 21 juin prochain. C'est des dates symboliques, ça, hein, le 1er mai, la fête du Muguet, et à Salles-la-Source, en plus.
2: À Salles-la-Source, il y a une fête du Muguet qui dure depuis très longtemps.
0: Oui.
2: Donc on va être intégré à cet événement, qui draine pas mal de monde, puisque le 1er mai, il n'y a pas beaucoup de choses à faire.
0: Mais tant mieux, c'est fait pour.
2: Absolument.
0: Vous n'êtes pas boulanger, vous n'êtes pas... Hein, donc voilà, on peut ne rien faire ce jour-là, ou en tout cas, justement, visiter Salles-la-Source, les expos. Alors cette exposition, elle rassemble 13 artistes, ça fait beaucoup quand même. Hein.
2: Oui, mais...
0: C'est une ou deux pièces chacun, comment ça se passe?
2: Non, c'est pas limité, non, ça va de 2 à 7 ou 8, ça dépend de la dimension, parce
0: oui.
2: que...

0: Avoir un carré avec 6 petits formats, 10 petits formats. Enfin,
1: Oui.
0: il y a quand même une vidéo, elle ne sera pas forcément sur les murs. Il y a deux sculpteurs, une installation. Je peux vous citer
1: oui, on
0: les
1: peut les
0: exposants.
1: Citer, parce qu'ils ont chacun un univers bien particulier.
0: Voilà, Anne Valkenborg, qui vient de Bruxelles, où elle est prof de gravure. Elle présente ses gravures puissantes et délicates. Alors Guy Souniac, lui, c'est celui qui habite le plus près. Il est à 3 km, avec un pointillisme flamboyant, on pourrait dire.
1: Oui, oui, ses œuvres sont très, très... oui, c'est du pointillisme, oui.
0: Igor Boyer, qui est là en sérial sérigraphe, il a un atelier de sérigraphie et il fait beaucoup de choses, de la musique, du... Enfin,
1: c'est plein, le punk de l'étape.
0: C'est un peu... oui, il y en a un autre.
1: Ah, il y en a un autre, d'accord.
0: Alors Christophe Hasman, ça c'est autre chose, c'est le sous-directeur du musée Soulages, qui va nous montrer des grandes photos qui scrutent le détail des cheminements. Jean-Claude Leroux, qui accessoirement est le trésorier de l'association, avec ses peintures savantes et ironiques. Luce Serranova, qui nous vient du Gers et qui est d'une famille de réfugiés espagnols. Elle peint la mémoire des chemins de l'exil.
1: Des républicains espagnols.
0: Voilà.
1: Oui.
0: Alors Jean-Luc Faux, je ne sais pas trop ce qu'il fait, mais... oui, des tableaux cheminant entre transparence et contraste. Je vois qu'il est écrit sur le descriptif. Marie-Claude Cavagnac, qui est secrétaire de l'association, va nous montrer ses paysages poétiques et oniriques. Alors Papillon, ça, ce serait aussi le
1: c'est
0: punk.
1: C'est le second punk,
0: le second
1: ça,
0: punk
1: oui.
0: Ouais.
1: Ouais.
0: Un touche-à-tout installateur qui répond à tous mes mails en parlant de l'exposition sur les chemins de travers. Mais il est un peu de travers, c'est vrai.
1: Ah,
0: mais
1: oui.
0: Il aime bien qu'on dise
1: c'est
0: ça.
1: C'est amusant. Hein, oui, c'est déjà une traverse. C'est, ça déjà, c'est déjà un positionnement.
0: Pascale Plumaille, elle vient du lac du Salagou avec des gouttes de verre enchantées en suspension. C'est une installation pleine de poésie. Patrick Kérou, des photos architecturées chargées d'émotions. Diabolo Bohème, elle a une vidéo qu'on va montrer. Et enfin, Jules Stromboni, alors lui c'est le local de l'étape, parce qu'il va s'installer dans le local en dessous de la galerie. Et donc, c'est un sculpteur sur bois qui fait un très beau boulot. Ça fait pas longtemps qu'il a commencé, il a fait de la BD avant. Lui, c'est vraiment le circuit ultra court.
1: Et alors le lieu, parlons un peu du lieu, décrivons-le, parce qu'on l'a décrit, c'est décrit dans le texte, mais on y est là, in situ. Alors en fait, il y a plusieurs salles d'exposition.
0: Voilà, c'est en partie le lieu qui nous a motivés.
1: Il a une histoire, ce lieu.
0: Oui, c'était l'hospice de la Filature, qui était la méga entreprise de Salle de la Source, évidemment qui n'existe plus depuis fort longtemps. Donc l'hospice est devenu une espèce de maison de retraite par la suite. Et il y a 40 ans, pas loin, la maison de retraite a déménagé à Cougousse, donc à 3 km. Et ce lieu est resté un peu à l'abandon. Il y a eu des soucis un peu pour tous ceux qui ont eu des projets, il y a eu des soucis par rapport à la géologie, parce qu'il était déconseillé de rajouter beaucoup de poids au bâtiment, parce que le sol n'était pas forcément suffisamment stable. Du coup, les projets ont été abandonnés les uns après les autres, et là, en fait... Plutôt que il y a une étude pour faire quelque chose qui traite tout le bâtiment, mais on sait que ça prend des années. Donc actuellement, la mairie a décidé de faire des conventions d'occupation avec nous d'abord, on a commencé. Ensuite, il y a un artiste qui est juste au-dessus maintenant et qui fait des ateliers de temps en temps ouverts au public. Il va y avoir le sculpteur en dessous. Donc petit à petit...
1: Un pôle qui se crée là.
0: Voilà, voilà. Alors on pourrait dire que c'est un peu bricolé, parce qu'après chacun se débrouille pour aménager son local. Mais en définitive, en ce qui nous concerne en tout cas, c'est un espace absolument, absolument génial. Voilà.
1: Et oui.
0: Il est ouvert sur la nature, il y a toute la baie vitrée qui nous amène du soleil, des fois un peu trop, mais bon, on ne va pas non plus...
1: Ouais.
0: surtout à la sortie de l'hiver, là. Ensuite, on a une salle, une autre salle, et puis deux petites salles, une qu'on appelle la boutique, parce qu'on peut y mettre des livres, des petites, des multiples, de la documentation, etc. Et puis, on profite aussi de quelques réserves qui nous permettent de stocker des choses.
1: Je précise que d'un point de vue pratique, il y a un parking vraiment en dessous, donc ça, l'accès est
0: voilà,
1: sympathique.
0: Voilà, juste à côté, c'est...
1: Alors, c'est une galerie associative, donc c'est une. Vous êtes bénévole ?
0: Oui, il n'y a aucun salarié. Non.
1: Par contre, vous vendez des œuvres et il y a.
0: Vous voilà, jusqu'à maintenant, notre modèle économique, c'est les adhésions, les dons, quand il y en a, il y en a un peu, et 25% sur les ventes d'œuvres. Et pour les deux premières années, ça a plutôt très bien marché. Donc on arrive à se passer de subventions. Enfin, on a juste une subvention de la mairie. Mais par exemple, en 2024, donc il y a 2 ans, on avait eu 3000 visiteurs avec 160 euros de subvention. Ce qui fait qu'on doit être un des meilleurs rapports qualité-prix en termes de...
1: Bah oui, tout à fait.
0: D'espace culturel. Bon, par contre, au niveau des ventes, il y a un petit souci depuis un an quand même.
1: Oui,
0: mais
1: c'est
0: il paraît que c'est général. Bon.
1: Bon, il faut être confiant et attendre que les choses se présentent mieux. Globalement, vous êtes satisfait quand même. On parlait de la fréquentation. Bon, 4 ans d'existence, l'équipe d'artistes qui a investi le lieu, elle s'étoffe d'année en année, j'imagine. Est-ce qu'il y a des résidences prévues ? Vous pouvez accueillir un artiste, ces fameuses résidences d'artistes qui sont un peu planifiées un peu partout
0: on,
1: et
0: y avait,
1: qui sont...
0: on y avait passé, mais il y a le problème du bâtiment qui ne doit pas être habité la nuit, entre autres.
1: Ah, vous ne pouvez pas faire un hébergement, voilà, c'est
0: voilà.
1: Ça. Il y a des contraintes comme ça, ouais, d'accord.
0: Voilà, pour l'instant, parce que ça peut changer, mais vous savez, il y a les classements zone rouge, orange, etc. Ça ne dépend pas de nous. Et c'est vrai que pour ce qui est des résidences, ça pose quand même un problème.

0: Nous sommes à Salles-la-Source, pas loin de la fameuse cascade qui est magnifique. Elle tombe d'une falaise en rocher et depuis la route en bas, on est vraiment sous la cascade et on la reçoit. Elle est très, très généreuse. Parfois, elle est généreuse aussi, elle arrose la route et les gens qui passent, mais elle est tellement belle et elle dégage une énergie, des forces telluriques qui gagnent tout le village lui-même, qui est très beau. Et il y a une autre cascade au fond du village aussi, qui est très belle, mais qui est plus sauvage. Mais nous sommes aussi sur les ondes de Radio Éphémère, en compagnie de Jean-Luc Faux, président de l'association de la galerie La Cascade, et qui nous parle précisément du lieu, de la philosophie des adhérents et des actions de l'association. Dans le finissage de l'exposition de Philippe Lamy, entre-temps, et dans la toute proche actualité de l'exposition thématique du mois de mai jusqu'au 21 juin prochain.
1: Pour revenir à vous, Jean-Luc Faux, parce que quand même, bon, vous êtes évoqué de manière très neutre, et ça vous honore tout à l'heure comme participant à la prochaine exposition. Vous avez connu au lycée René Durand,
2: oui,
1: qui est quand même une des figures ruthénoises, et vous avez constitué le groupe Les Opticiens Diplômés.
2: C'était encore au lycée quand on a constitué le groupe Opticiens Diplômés avec René et Denis Castagneux aussi.
1: Et oui, voilà. Bon, c'était une figure. Hein. Enfin, René, moi je l'ai rencontré, c'était une figure et avec un homme de conviction et qui défendait des valeurs et puis. Une poésie aussi en lui, c'était quelqu'un de formidable.
2: On a fait beaucoup de choses pendant 10 ans à peu près, y compris créer une galerie qui s'appelait la Galerie d'Aleph à Rodez.
1: À Rodez aussi.
2: Où on avait exposé d'ailleurs un Toulousain, Hortala, c'était la première expo, Philippe. Ou la deuxième. Ouais.
1: Ah oui.
2: Et puis on avait fait une expo de groupe où il y avait Ben aussi, on avait fait Bernard Dufour, des dessins.
1: Ça va. Oui, c'est pas rien. Ouais.
2: Bon, après, moi, je suis parti faire une formation de 6 mois en cuisine. Et disons qu'après, c'était un peu plus compliqué d'avoir la liberté. Après le lycée, j'ai fait un court passage en sociologie au Mirail. Comme quoi, ça mène à tout, on va dire. Ou à rien, ça dépend. Et après, donc, voilà, la cuisine, bon, ça, j'ai été obligé de me déplacer... Aller faire mes armes un peu à Paris, pas très longtemps. Il faut dire qu'à l'époque, quelqu'un qui commençait la cuisine à 27 ans, personne ne voulait l'embaucher. Donc c'était un peu compliqué. Il y en a même qui m'ont dit « mais c'est trop tard, arrêtez tout, bon, c'est pas grave ouais. ». Et en fait, on a créé le restaurant Goût et Couleur 3 ans après ma formation. C'était un peu court, mais bon.
1: Non, mais c'était une bonne table, hein. C'était
2: après,
1: une bonne table, ça c'est sûr. Après, dans votre parcours d'artiste, peintre, plasticien, enfin, c'est vrai qu'on se demande pourquoi ce vocabulaire, il n'est pas toujours très adapté. Vous avez beaucoup travaillé autour de la forêt, du sous-bois.
2: Pendant pas mal d'années, j'ai fait des croquis qui reprenaient les plats que je servais, donc parce que c'était le restaurant me servait de galerie.
1: Oui.
2: Donc les gens pouvaient voir ces croquis un peu abstraits, un peu colorés, qui retrouvaient les plats qu'ils avaient dans l'assiette.
1: Voilà. Voilà. Et après, la nature vous a... Bon, parce que vous vivez quand même dans une nature... votre atelier est à proximité aussi, vous avez
2: oui,
1: un atelier.
2: En pleine nature.
1: Ouais. Ouais, voilà, ouais. C'est ça. La forêt, bon, la question des énergies, des corps, et puis les nuages, enfin le ciel. Et donc, les travaux plus récents sont plus dans le... Vous avez levé les yeux, comme vous dites.
2: Oui, ma dernière expo s'appelait « Sortir du bois », effectivement, parce que...
1: C'est le loup qui sort du bois normalement.
2: Oui, oui, oui.
1: Attention.
2: Là, c'est un loup volant peut-être.
1: Ouais. Ouais.
2: Effectivement, moi, j'ai eu envie de plus de clarté en fait. Parce que le bois, c'est l'introspection un peu. C'est le retour vers soi. Enfin, tandis que le ciel, c'est l'infini. Voilà, bon. Après, je crois que c'est très compliqué de parler de. de sa peinture. Ce qu'on
1: Oui.
2: peut dire, c'est les côtés techniques. C'est là actuellement, je travaille sur un papier gris sur lequel j'interviens en premier avec de l'eau de javel qui crée une espèce de relation, de réaction.
1: Corrosive.
2: Et oui, mais pas. Non, non, ça n'attaque pas le papier. Par contre, ça le fait changer de couleur d'une façon qu'on pourrait difficilement obtenir autrement. Voilà. Ouais.
1: Et sur cette base-là, la peinture
2: Après,
1: vient.
2: Après, il y a de la peinture et à la fin, il y a partiellement, par endroits, de la résine. Donc, on a quelque chose de très mat, on a quelque chose de très brillant. Voilà, des contrastes, des éléments qui peuvent donner de la profondeur.
1: Et au niveau des formats
2: J'ai beaucoup de 100, 130 parce que ça rentre dans mon véhicule, mais je peux faire des. Je fais comme ça des quadriptiques qui, du coup, se retrouvent à 2,60 sur 2. Non, blague à part, j'ai aussi des formats des 195, 130. J'ai eu fait des 2 sur 2, pas mal.
1: Vous venez d'exposer à Montpellier, je crois.
2: C'était à Octon, c'est à côté de l'Audève, c'est au bord du lac du Salagou. Un très bel endroit d'ailleurs, qui s'appelle le village des arts. Et pour un village de cette importance, c'est vraiment épatant. Je crois que ça a été fait il y a à peu près 30 ans ou 30, 35 ans. Et je crois que la région était pour beaucoup dans la création du lieu. Mais par contre, il y a des ateliers à l'année, des artistes résidents à l'année.
1: Voilà,
2: et ils sont
1: ça.
2: Quand même 7 ou 8.
1: C'est pas mal, c'est une belle activité quand même là, oui.
2: Et parce que... ils sont tous au boulot, sur place. Enfin, c'est un bel endroit.
1: Alors, la galerie, elle n'est pas ouverte toute l'année.
2: Non,
1: il faut chauffer, c'est compliqué en plus.
2: On termine la saison, entre guillemets, vers le 7 ou 8 décembre. On fait 2 jours qu'on appelle déballage avant hivernage. Parce que il faut reconnaître qu'au mois de janvier, dans ces locaux, il fait très, très, très froid.
1: Ouais.
2: Donc voilà, on fait 2 week-ends, c'est un peu comme une foire aux œuvres, on invite des gens, ça tourne un peu tous les ans, on invite une dizaine de personnes, on tire au sort un mur et chacun fait ce qu'il veut sur son mur. Voilà.
1: Ah, c'est pas mal. Alors j'allais vous dire, comment vous sélectionnez les artistes qui sont exposés sur la galerie?
2: Alors on a un comité de sélection et on visite des ateliers. Après il y a aussi le côté bouche à oreille avec des artistes qu'on expose et qui sont... Qui
1: connaissent d'autres...
2: Qu'on trouve très bons. On leur demande des noms, mais bon, ça ne veut pas dire qu'on va exposer
1: oui,
2: tous les
1: sûr.
2: Noms qu'on nous donne, ça c'est sûr.
1: Bien sûr.
2: Et un des critères, c'est quand même il y a 2 expositions au moins avec des gens qui n'ont quasiment jamais exposé en Aveyron. Voilà.
1: Ce qui fait un renouvellement et pour,
2: c'est
1: les,
2: ça,
1: pour les gens qui
2: les
1: viennent.
2: Les gens d'ici,
1: ça...
2: y a des découvertes. Pour éviter le fait de voir toujours les mêmes personnes.
1: Alors j'en viens évidemment, en présence de Philippe Lamy, à vous demander qu'est-ce qui a opéré pour choisir ces travaux de Philippe Lamy, parce que je crois que c'est un geste personnel, enfin, vous avez été touché par ce travail. Il
2: oui.
1: est là, il se bouche les oreilles hein, pour l'instant,
2: non,
1: c'est
2: mais
1: bon.
2: J'ai déjà raconté devant lui, donc il n'y a pas de souci. Mais il y a fort longtemps, rue des Blanchers, galerie Girard, j'avais vu un de ses tableaux. Et honnêtement, ça, il ne m'avait pas plu.
1: Ça commençait bien.
2: Ouais, c'était bien parti. Ouais.
1: Ouais.
2: Il ne m'avait pas plu, mais il m'avait intrigué. Et je m'étais dit quand même, peut-être ça vaut le coup d'approfondir. Je suis revenu le lendemain, puis encore une autre fois. Et après, j'ai trouvé que c'était superbe, que c'était très intéressant. Enfin voilà, d'un coup, ça me plaisait. Bon, après, personnellement, ça a contribué à affûter mon regard parce que je n'ai plus jamais... Je n'ai plus jamais émis un jugement définitif a priori. À moins, bon, il y a des cas où on sait que, de toute façon, on peut le regarder pendant 50 ans, ça ne nous plaira jamais. Mais
1: oui,
2: bon.
1: Oui, ça c'est clair.
2: Mais quand on est troublé, en fait, je crois qu'il faut insister un peu, il faut essayer de rentrer dans l'œuvre, il faut aller faire un tour, revenir. Et parfois, c'est ce qui donne les plus grands plaisirs parce que... parce que c'est il y a une relation qui s'est créée et on trouve une beauté que on ne peut pas forcément trouver au premier coup d'œil, quoi. Ou quand on la trouve au premier coup d'œil, souvent elle s'enfuit aussitôt ou très rapidement. Et en fait, c'est comme beaucoup de... Il y a quand même beaucoup d'œuvres comme ça, où les tableaux ou les œuvres se consomment facilement, en quelques secondes, et on passe à autre chose, mais on les oublie quand même très vite aussi.
0: Suite du magazine culturel L'Impromptu sur les ondes éphémériennes, nous sommes en reportage en Aveyron. C'était en avril dernier à la Galerie de la Cascade à Salles-la-Source, en compagnie de Jean-Luc Faux, qui est président de l'association qui gère ce lieu, et de Philippe Lamy, dont c'était le jour de finissage de l'exposition. Donc on a un petit échange avec lui encore. Il sera question de la lumière, bien sûr, et de la vie des tableaux, et l'annonce du concert du soir pour boucler le temps d'exposition sur

0: Donc il est question d'une certaine profondeur. Sur cette belle introduction, Philippe Lamy, quelques mots sur cette exposition qui se termine aujourd'hui. Quel est votre ressenti sur le lieu? Tout à l'heure, quelqu'un disait « Ah, mais ce tableau, quand il est arrivé ici, il a pris une autre vie de par la lumière, de par le lieu. »
1: Oui, la lumière, elle est superbe, hein, parce qu'on a ces grandes baies qui donnent sur le paysage. Qui donne sur le paysage et le paysage de toute façon est magnifique, donc on est dans un environnement qui est très présent avec le bruit de la cascade et tout ça. La lumière est superbe et effectivement les tableaux aiment beaucoup cette lumière, donc effectivement ils s'allument joyeusement là, dans l'expo. Ouais. Ouais, tout à fait.
0: Parce qu'il y a un travail sur la couleur, l'expo s'appelle oui. Entre-temps.
1: Oui, ce sont des tableaux qui aiment bien la couleur parce que en plus c'est bien qu'ils aient la lumière du jour, parce que comme la lumière du jour est une lumière qui est tout le temps en mouvement, suivant l'heure à laquelle on vient, les tableaux n'ont pas exactement la même physionomie, c'est-à-dire que vous avez certains tons à certains moments avec certaines lumières qui viennent en avant, d'autres qui s'effacent un petit peu. Donc c'est ça qui maintient aussi et qui manifeste la vie des tableaux.
0: Et oui, et vous êtes resté présent sur des temps d'exposition. Je vous entendais tout à l'heure discuter avec les gens, parler des tableaux. Oui. Il y a des questions,
1: Oui, tout à fait. Oui, moi j'étais là le jour du vernissage, enfin le week-end du vernissage, puis pour le finissage donc hier et aujourd'hui. Et oui, c'est toujours un plaisir d'accueillir les gens, de discuter avec eux. Alors on démarre surtout par le côté technique, le côté comment c'est fait, comment c'est fait. Ça, c'est une entrée matière qui, pour moi, est la meilleure, parce qu'après, on peut passer à d'autres choses.
0: Et tout à l'heure, on va assister à un concert.
1: Oui, c'est ça qui est bien dans cette galerie, c'est qu'elle est ouverte aussi à des... On a fait la proposition, comme ça, pour le finissage. On s'est dit, un finissage, mais ça serait bien de faire un petit quelque chose en plus, d'offrir quelque chose en plus. Et donc, moi, j'ai invité Felipe Coste, qui est peintre et musicien, et avec qui on a l'habitude de faire souvent des concerts au sein de nos expositions, à venir faire, on va faire une petite improvisation.
0: On pourra prendre du son et le restituer sur les ondes de radio éphémère.
1: Oui, vous choisirez les meilleurs moments, parce que comme on va improviser...
0: Il est modeste. Oui, c'est vrai, Jean-Luc, merci Philippe. On n'a pas évoqué le fait qu'il y a des expositions, mais pas que.
2: On a eu la pièce de théâtre Art de Yasmina Reza, on a eu plusieurs conférences de Benoît Decron, on a eu une conférence sur la couleur aussi, on a eu des performances, y compris chanter d'ailleurs. On est ouvert un peu à tout. Ce qu'on fait, c'est que si on fait du théâtre ou des performances, tout ça, on passe par une autre association qui gère ce genre de choses.
0: Oui, voilà. Parce que nous, on met à disposition, c'est des métiers différents. Hein.
2: On propose un coup à boire, on accueille, on sort les chaises, machin, voilà. Mais on n'organise pas. Donc c'est en fonction un petit peu de ce qui se présente. Évidemment, on choisit quand même ce qui va être proposé dans la galerie, forcément.
0: Oui, non, je pense que vous avez une exigence.
2: Oui, oui.
0: C'est
2: relativement ouvert et c'est à chaque fois, ça fait aussi venir des gens nouveaux qui reviennent pour certains. Oui. C'est une ouverture et puis c'est très agréable en fait.
0: Alors, on a évoqué donc l'exposition de Philippe Lamy se termine. La prochaine commence le 1er mai jusqu'au 21 juin. Est-ce qu'on peut parler de la suite ?
2: Alors, cet été, il y aura une artiste qui s'appelle Silk. Alors là, quand je disais que... quand je parlais des artistes qu'on invite un peu sur recommandation, entre guillemets, de...
0: D'autres artistes.
2: Voilà.
0: C'est le réseau, on va dire. Hein. C'est un réseau.
2: Voilà, mais il y en a plusieurs. Hein, parce
0: oui,
2: que,
0: j'imagine. Voilà, j'imagine.
2: Thierry Carrier, entre autres, nous avait parlé de... Florence Dussuyer, de Silk, voilà, donc Thierry Carrier, on l'a exposé il y a 3 ans, super boulot. Hein.
0: Peinture
2: lui,
0: aussi peinture.
2: Oui, oui, mais lui, il vit dans le Lot, il n'est pas très très loin, mais il travaille à des galeries à Paris et à...
0: Il me semble, oui, que c'est un nom que j'ai vu. Ouais.
2: Un peu au-dessus de Paris.
0: C'est quels travaux, là, la prochaine exposition après juin ça dure tout le mois de juillet ou vous faites
2: juillet
0: une expo
2: août.
0: Tout l'été
2: juillet-août, c'est l'expo de l'été, voilà.
0: C'est l'expo de l'été, d'accord.
2: Voilà, c'est une peintre relativement jeune qui travaille à l'huile, au pastel et à céramique. Alors c'est un monde assez onirique, un peu, je dirais qu'il y a des... Il y a un côté chimérique dans ces personnages, parce qu'il y a souvent de l'animal,
0: Un
2: de
0: bestiaire,
2: l'humain,
0: quoi.
2: mais il y a un très beau travail de dessin, de couleur, et bon, ça fait partie des artistes pros qui ne font que ça, qu'on expose aux Galeries de la Cascade.
0: Et donc là, on est fin août. L'été n'est pas fini complètement, quand
2: Voilà, alors
0: même, hein.
2: après,
0: C'est l'automne.
2: on a été dans son atelier il n'y a pas très longtemps d'ailleurs. Ça sera un semi-local, c'est-à-dire qu'il vit du côté de Toulouse, mais il s'appelle Charles de Roda.
0: Je le connais.
2: Et il a eu travaillé, il a eu habité à Rodez, de toute façon, il est originaire de la région.
0: Je l'avais rencontré pendant les journées poésie de Rodez. Il
2: D'accord,
0: faisait un
2: oui,
0: peu
2: exact.
0: partie de l'équipe.
2: Ouais.
0: Voilà. Il fait des
2: Voilà.
0: portraits. Il fait des portraits au dessin.
2: Là, ce sera essentiellement des paysages.
0: Ah, et là, c'est pas la même série,
2: Ce
0: d'accord.
2: sera essentiellement des paysages. On a choisi avec lui d'ailleurs. Alors lui, il est arrière-arrière-petit-fils de la famille Lautrec. Voilà, bon.
0: Lautrec, ouais. Le château du Bosc,
2: Voilà.
0: ouais.
2: Et pour finir, donc, ça sera le local de l'étape, Jean-Claude Leroux, qui est un peintre. D'un certain âge maintenant, mais qui a une œuvre, on va
0: Une
2: dire.
0: facture plus
2: Voilà.
0: classique, peut-être?
2: C'est
0: Non?
2: lui qui a fait l'affiche pour les chemins de traverse. Je ne sais pas si vous l'avez regardé.
0: Moi, je pense
2: Vous
0: pas.
2: verrez, c'est classique tout
0: Oui,
2: en étant
0: allez.
2: un
0: Ah oui,
2: peu.
0: voilà. Ah oui, non, non, non, non, non, d'accord, non, non. Non, c'est une patte contemporaine, ça, oui,
2: Ouais.
0: d'accord. Avec les
2: Quand je
0: personnages,
2: parlais
0: là.
2: d'ironie, là vous voyez ce que je veux dire. Hein, tu vois ce...
0: Donc, c'est lui qui bouclera avant l'expo, enfin, avant le déballage,
2: C'est ça, c'est ça.
0: l'hivernage, quoi.
2: C'est ça. Après, si je peux quand même citer un peu les différentes expos qu'on a fait depuis le début.
0: Oui, tout à fait.
2: Il y a eu Joël Brice, Claude Roucard, Michel Cure, ça c'était en 2022.
0: Michel Cure qui vit ici, qui a son atelier pas loin d'ici.
2: C'est ça.
0: Voilà.
2: En 2023, on a eu Cyril Hatt. Ensuite, l'expo à thème, c'était Écoute la forêt plutôt que l'arbre qui tombe. Ensuite, Thierry Carrier, Alain Ballereau, qui vit à côté de Toulouse aussi. Et Waltraud Zugmeyer, qui est une Allemande qui vit du côté de Narbonne. En 2024, c'était Fabien Boitard, qui est dans l'Hérault. Ensuite, l'expo à thème, c'était L'âme du vin chantée dans les bouteilles. Voilà.
0: Oui, alors il faut rappeler qu'on est proche de Marcillac et du
2: C'est
0: cépage
2: ça.
0: Le Mansois et de Vallon de Marcillac avec cette terre rouge. Et donc le vin ici a sa place
2: Oui,
0: aussi,
2: tout
0: hein.
2: à fait. Ensuite, l'été, c'était Nikita Krastpov, un Ukrainien à qui on a laissé carte blanche. Donc, ils sont venus à 10. Il y avait 6
0: Oh.
2: Ukrainiens.
0: Ah oui, quand même, oui.
2: Ensuite, Paco Benitez, qui est américain, qui vit à Santa Fe, mais qui est marié à une ruténoise, donc une
0: Le lien était facile avec le territoire.
2: originaire de Rodez.
0: Voilà.
2: Enfin, Guy Souniac, qui est notre vice-président et donc pointilliste, le local de l'étape.
0: En fait, il y a un mélange de gens du territoire, hein, et il y a un mélange de générations aussi, quand même.
2: Tout à fait, tout
0: Ça,
2: à
0: c'est
2: fait.
0: important de signaler, hein, c'est pas
2: Tout
0: de
2: à fait,
0: l'entre-soi,
2: oui.
0: quoi. Il y a un
2: Oui, parce que dans
0: mélange.
2: les expos de groupe,
0: Oh.
2: on a eu des gens qui avaient 25 ans ou
0: Voilà,
2: 30.
0: c'est ça. Il y a un mélange de travaux, de supports, de matières différents, hein. Bah, une pluridisciplinarité, une diversité de propositions dans les formes et dans les gestes, mais avec quand même un fil conducteur sur l'art contemporain, quand même.
2: C'est ça. Ensuite, en 25, on a eu Florence Dussuyer, qui est une
0: Oui.
2: artiste qui a pas 50 ans. Hein. Ensuite, on a fait une exposition à thème L'eau et les rêves. Après, Sébastien Baillet, que nous avait conseillé Benoît Decron, qui lui vit du côté de Reims, mais qui a longtemps vécu entre la France et Madagascar. Ensuite, Claire Espanel, qui habite du côté de Saint-Émilion. Et le local de l'étape, Jean-Luc Faux, voilà. Bon, ça
0: Ouais.
2: c'était pour 25. Et en 2026, on a commencé par Philippe Lamy.
0: Et voilà, on a bouclé la boucle. On a bouclé là un
2: C'est ça,
0: petit
2: ça
0: peu.
2: y est.
0: Et ça fait quand même bah, déjà un joli entre guillemets, portefeuille d'artistes pour 4-5 ans.
2: On est à 19 expositions.
0: C'est énorme quand même sur 4 ans.
2: Oui, oui.
0: C'est 4-5 ans. Vous allez tenir le même rythme sur la suite.
2: Normalement, maintenant, c'est un peu institué le rythme en fait,
0: oui,
2: des expositions.
0: Oui, la cadence avec les thématiques,
2: voilà,
0: et tout
2: les
0: ça.
2: Voilà, les thématiques,
0: ouais.
2: L'expo de l'été, etc. quoi. Après, bon, on verra. Hein.
0: Les énergies et puis la...
2: C'est ça, c'est ça.
0: Et alors, si on veut en savoir plus sur l'association, la galerie, vous avez un site ?
2: On a un site qui est toujours à jour. L'adresse, c'est galerie-de-la-cascade.com, donc on peut pas, c'est pas très compliqué. Même sans le com, je pense qu'on arrive dessus.
0: Oui,
2: galerie-de-la-cascade,
0: c'est
2: voilà.
0: Quand même maintenant dans les yeux.
2: Et à partir de là, on a quand même tous les artistes qui ont exposé, y compris les expositions à thème collective. Donc ça fait quand même un beau panel de
0: Ça fait une matière, quoi.
2: De renseignements, on va dire.
0: Après, ben, si on souhaite adhérer à l'association, il y a toutes les infos sur ce site.
2: C'est faisable sur le
0: et
2: site,
0: et vous soutenir, bon, bien, c'est bienvenu, forcément.
2: Voilà, voilà, la mécénat, et tout. On prend tout.
0: Bon, je pense qu'on a évoqué un peu ce que vous faisiez. Et on va s'apprêter à aller écouter le concert de finissage d'exposition.
2: Voilà.
0: Ah, il y a des mots barbares, hein, maintenant, dans
2: voilà,
0: tout ça.
2: Tout à fait. Et là, pendant, les... pendant qu'on parle, il y a le début des expositions qui arrivent parce que...
0: La prochaine exposition... Non,
2: c'est...
0: C'est-à-dire que quelque chose se termine et quelque chose commence
2: voilà,
0: déjà,
2: oui.
0: recommence déjà.
2: Oui.
0: Bravo pour vos belles énergies
2: Merci.
0: Et puis pour le lieu et pour votre accueil. Merci beaucoup.
2: Merci beaucoup.
0: Au revoir.

Et maintenant, on va suspendre le temps et pour une improvisation musicale qui s'intitulait Entre nous, dans l'exposition Entre temps, le 26 avril 2026, deux peintres musiciens sont donc venus à la galerie pour croiser leurs pensées musicales dans une expérimentation de son fait d'électronique et de physique, à la main et au moment, dans une volonté de jouer une musique propre et dégagée de tout modèle extérieur. Expérimenter à l'écart des conventions, créer et assembler des sons pour une musique affranchie de toute norme, sinon celle de l'imprévisibilité. Aller voir où on ne sait pas pour dire une musique là, maintenant. Et on était là et on en a profité. On va se donner le temps d'écouter un extrait de cette improvisation musicale réalisée par Philippe Lamy, artiste exposé, en duo avec son ami et artiste Philippe Ecoste. C'était le dimanche 26 avril, en clôture de l'exposition. Le soleil commençait à baisser un petit peu, mais on entendait encore et toujours la cascade, parce qu'elle n'est jamais à sec, Dieu merci. Et elle irradie vraiment sur toute l'ambiance de ce lieu qu'on a pu donc partager avec les artistes de l'expo en cours, ceux qui arrivaient pour l'exposition de mai, dans une belle dynamique.

Voilà, c'est la fin de ce temps partagé avec, avec l'équipe de l'association de la Galerie de la Cascade à Salles-la-Source, en Aveyron, avec Jean-Luc Faux, président de cette association et artiste, et également avec Philippe Lamy et Philippe Ecoste pour ce moment précieux, la fin d'une exposition. Donc, si vous voulez en savoir plus sur la galerie, eh bien, vous allez sur le site internet, bien sûr, de la galerie. Et il y a des horaires d'ouverture qui sont les samedis et les dimanches de l'après-midi, de 14h30 à 18h. Et en juillet et août, ça commence le vendredi, du vendredi au dimanche, de 14h30 à 18h, avec, on le rappelle, la fermeture annuelle du 11 décembre au 22 mars. Elle se trouve où, cette galerie? Eh bien, elle est 111 route de Conques, à l'ancien hospice. Il y a un parking en bas de la galerie, c'est vraiment très simple d'accès. Et vous pouvez contacter la galerie avec info@galeriedelacascade.com. Donc, vous serez bien accueillis et puis vous pourrez visiter ce village qui le mérite bien, rencontrer ces artistes, faire un petit saut jusqu'à Conques pour voir les vitraux de la basilique de Conques réalisée par Pierre Soulages, et peut-être pousser aussi jusqu'à Rodez, qui est tout à côté, pour une remarquable exposition sous le titre évocateur « Reprendre la mélodie ». C'est une expo, donc une exposition au musée Soulages d'un photographe japonais, Hiroshi Sugimoto. Cette expo est en place jusqu'au 13 septembre et elle est remarquable d'épure et de travail sur la lumière. Et je trouve qu'elle est d'ailleurs un bel écho aux travaux de Philippe Lamy, dans le sens où il y a une sorte d'abstraction et un travail sur la couleur qui est un bel écho en matière photographique. Remerciements bien sûr à l'accueil de l'équipe de la Galerie de la Cascade, en particulier à Jean-Luc Faux, à Philippe Lamy et Sylvie également pour leur accueil et leur accompagnement sur la visite de l'exposition, à Dominique Burdin pour la prise de son et la mise en onde et la post-production de ce reportage qui sera mis en podcast sur le site de Radio FMR.

Une autre actualité aveyronnaise et à Rodez même, c'est l'anniversaire de la galerie La Menuiserie. La Menuiserie a 30 ans et c'est un bel anniversaire. C'est une galerie, enfin c'est une ancienne menuiserie, mais qui expose depuis 30 ans des artistes. Et justement, depuis le 9 avril et jusqu'au 31 décembre prochain, il y a une grande exposition qui rassemble les travaux, une sélection des travaux des artistes exposés au fil de ces 30 ans. Et puis comme quand même la fête veut être belle et marquée par Jeanne Ferrieux qui a fondé ce lieu, et son équipe et ses amis et les membres de l'association, eh bien il va y avoir des rendez-vous tous les dimanches à 17h avec des concerts, des lectures, des propositions donc de se retrouver. Et il y a donc tous les dimanches à 17h à la menuiserie qui se trouve à Rodez, 14 rue du 11 novembre. C'est un lieu magique et il y a un petit dépliant qui raconte un petit peu ce qui va se passer. Et précisément, il y a on est en mai, c'est un petit dépliant, elle aime bien jouer Jeanne, elle nous envoyait des invitations aux expositions avec de l'art postal bien sûr, et là il y a le dimanche 17 mai Éole, qui est un duo flûte et guitare composé par Charles-Henri Beneteau et Jérémy Bernet-Roland. Ça sera donc un rendez-vous à partager à la menuiserie. Le 24 mai, il y aura le Stabat Mater Furiosa. C'est une lecture amplifiée proposée par Francine Vallée et Vincent Dubus. Et ensuite, pour finir le mois de mai, le 31 mai, Les Pas Perdus, ce sera du théâtre par une troupe du lycée d'Estaing, sous la direction d'Olivier Royer et de Denise Bonal. Et puis, au fil des mois de l'été, il y aura d'autres choses. Le 7 juin, à Fleur de Selsol, au 57, c'est la danse et c'est Claire Newland qui propose cette création. Le 14 juin, Gérard Truyer, Rosella Fida et Philippe Berthaud, dont on connaît les textes, il est pas mal toulousain, mais il est aussi aveyronnais. Il y aura de la gravure, Gérard Truyer a une maison d'édition de gravure, et les chansons de Philippe Berthaud, et la sortie du livre Chantier Chanteur. Le 21 juin, ce sera la lecture de Roman Richard, lecture de son livre Histoire de folle et la présentation de son prochain ouvrage également. Le 28 juin, 360 degrés horizon, texte et violoncelle Francine et Maëlys. Le 5 juillet, le trio baroque E égale MC2. Le 12 juillet, Patrick Père, conteur. Vous voyez que c'est varié, qu'il y a plein de choses. Le 19 juillet, Cordes et souffles. C'est une rencontre musicale entre Cluj et la France. Et puis le 26 juillet, les Maria Capella, ce sont des chants polyphoniques. C'est à la menuiserie, vous allez sur le site, vous en saurez bien davantage. Mais n'hésitez pas à voir cette exposition parce qu'elle est emblématique de toute l'effervescence et la dynamique déployée par Jeanne Ferrieux sur ce lieu et qu'on a beaucoup fréquenté et qu'on continuera à fréquenter encore dans les temps à venir. Eh bien, donc, il va être le moment de terminer cette émission avec notre générique de l'impromptu, qui est un impromptu d'Éric Satie, volontairement un peu vrillé. Et pour vous souhaiter une belle suite à votre journée, cette émission sera podcastée sur le site de Radio FMR. Au revoir, à la semaine prochaine.

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Mesdames, messieurs, bonsoir. Voici les titres de l'actualité de ce jeudi. Le chanteur Carlos est mort aujourd'hui à l'âge de 64 ans. Et commençons ce journal avec cette affaire qui fait grand bruit dans la Somme. Deux adolescentes de 16 ans ont été retrouvées inanimées il y a une semaine dans les toilettes de leur lycée à Abbeville. Elles étaient totalement ivres après avoir consommé dans un bar une vingtaine de verres de vodka. Le patron sera bientôt jugé.

0: Le gouvernement français, après avoir demandé l'armistice, connaît maintenant les conditions dictées par l'ennemi, l'Allemagne et l'Italie. Or, beaucoup de Français n'acceptent pas la capitulation ni la servitude. L'honneur commande à tous les Français libres de continuer le combat là où ils seront et comme ils pourront.
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1: Bonjour à toutes et bonjour à tous. Très heureux de vous retrouver sur cette antenne de radio FMR 89.1 FM à Toulouse et donc ce rendez-vous hebdomadaire avec la culture théâtre et musique classique et votre magazine que vous retrouvez tous les mercredis de 10h30 à midi. Écoutez, c'est à voir. Avec au sommaire de la rediffusion de ce dimanche 10 mai, eh bien, votre magazine vous propose, pour commencer, un best-of, donc, avec ce feuilleton théâtre et ses brèves histoires de la culture. Jérôme Clément qui a écrit ces histoires, on défile l'histoire de notre pays en grande date. Et là, ce sera 1984, Sydney, rap, hip-hop. Notre séquence humour avec ses 50 nuances de grec, on utilise la mythologie grecque pour dénoncer les travers de notre société avec le titre du sketch « Comme un pied ». Notre séquence fable avec Anne Sylvestre et ses fabulettes que nous mettons à l'honneur et cette semaine ce sera « Nage, nage ». Et notre séquence poésie avec ses plus beaux poèmes de langue française et notre poète national Ronsard à une jeune morte. Morte, tel est le titre du poème. Ensuite, nous basculerons dans la partie plus musique classique avec notre séquence grand compositeur. Nous mettons à l'honneur un compositeur autrichien qui ensuite a été naturalisé américain qui s'appelait Wolfgang Heinrich Wolfgang von Gold. Et nous mettrons aussi à l'honneur notre voix. C'est la voix d'une mezzo-soprane argentine qui s'appelle Bernarda Fink. Et nous écouterons dans deux œuvres de Schubert et de Dvorak. Voilà, je crois que vous savez tout sur la rediff de ce dimanche. Il me reste pour l'instant qu'à vous souhaiter de passer un bon début d'après-midi en notre compagnie.

0: Vous voulez nous écrire ou nous faire part de vos suggestions? Une adresse mail, mediacomtoulouse@gmail.com.
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0: Le feuilleton. Notre feuilleton est consacré à deux grands noms, Jérôme Clément, Jean Rosa, et un essai qu'ils ont publié en avril 2018 et qui s'intitule « Les brèves histoires de la culture ». Alors, l'origine de ce livre tient d'une entreprise un peu folle qui était de traverser l'histoire de la culture française à la radio en 43 modules de 3 à 4 minutes. Nous allons écouter ces modules. Alors, on va aller du serment de Strasbourg à la Galerie des Glaces, de la naissance de la Marseillaise aux immeubles avant-gardistes de Le Corbusier, des premiers films de Méliès au cinéma de la Nouvelle Vague. Et ils ont essayé de mettre en lumière les moments forts qui font de notre culture ce qu'elle est, un patrimoine vivant qui brille par-delà de nos frontières. Alors, dans ces brèves histoires de la culture, Jérôme Clément et Jean Rosa nous invitent à découvrir ou à redécouvrir pour certains ces grands chapitres de notre roman national. C'est un feuilleton idéal pour se cultiver sans en avoir l'air. Écoutons un épisode.

0: 2 mini-tours d'échafaudage, 4 panneaux couverts de graphes, un cercle dessiné sur le sol forment un décor minimal.
1: Aujourd'hui, émission très spéciale.
0: Le public enthousiaste est au coude à coude autour du cercle. Sydney anime cette émission en rappant. HIP, HOP, autrement dit hip-hop. En janvier 1984, c'est la première émission consacrée à ce genre en France. Sydney est le premier noir d'origine antillaise animateur de télévision en France.
2: Tu fais un petit pas chassé latéral.
0: Il n'est pas question de se limiter au rap. Le hip-hop est une culture urbaine, la danse y tient une place essentielle. À chaque émission, une leçon décompose un mouvement typique de la danse hip-hop. Un défi oppose ensuite des gamins pleins d'audace pendant que les DJ scratchent en direct.
3: Clap your hands everybody if you got what it takes. Cause I'm Curtis Blow and I want you to know that these are the breaks.
0: Le générique de fin est l'occasion pour chacun de s'avancer dans le cercle pour montrer ce qu'il sait faire. L'émission est un succès, tant qu'elle est diffusée avant le feuilleton populaire Starkey Hutch. Puis, elle perd de la vitesse, est arrêtée à la

la 43e semaine et devient alors mythique. La danse hip-hop s'impose grâce aux qualités athlétiques de ses danseurs et au nouveau public populaire de garçons au début, attirés par la performance physique et les défis. Ils peuvent occuper la scène à la fin des spectacles pour improviser librement. Une greffe très productive sur le tronc de la danse contemporaine. Le rap, lui, est assez vite perçu comme une mode déjà dépassée. Les rappeurs semblent pouvoir, au mieux, fournir un titre au succès inattendu, mais être incapables de s'insérer dans l'économie du disque de variété. Ils régulent cette intention car ils y voient une menace pour leur liberté créatrice, leur inspiration musicale et un fort risque de formatage. Et pourtant, leurs voix vont trouver le soutien de quelques-unes des radios associatives que la loi de 1982 sur la liberté des ondes a fait fleurir. Radio Nova, par exemple, attire sur son antenne un des premiers DJ français, Dynasty, son Panam City Rapine est chanté en français. Les premiers succès de MC Solar, comme Bouge de là ou Qui sème le vent récolte le tempo, au début des années 90 changent la donne. Grosse vente de CD, il transforme cet art marginal en branche de l'industrie musicale. Texte recherché, il légitime les rappeurs comme des auteurs et des créateurs à part entière. La loi de 1994 impose les quotas francophones à la radio et amplifie l'audience de ce rap français. À la suite des émeutes urbaines des années 90, les médias limitent cette poésie populaire à l'expression d'un mal-être sociologique banlieusard et confinent les IAM ou NTM, Nick Tamer, dans le rôle d'interprète d'une marge inquiétante. On vient solliciter leurs témoignages pour les journaux télévisés ou pour des plateaux de débat, plus rarement pour permettre à leur art d'être entendu. En réponse à ce regard réducteur, s'affirme, comme chez Booba, une mythologie basée sur la violence, la misogynie, l'argent et la drogue. Pourtant, bien des rappeurs refusent implicitement ou explicitement d'être des porte-paroles politiques ou sociaux. Ils souhaitent d'abord, comme tout auteur, développer leur expression personnelle, y compris à partir d'expériences difficiles, et, comme musicien, explorer les potentialités des musiques électroniques. Comme le dit Oxmo Puccino, « Je suis rentré en collision avec mes obstacles, tourne le pire à la dérision, l'offre est spectacle, ma chanson va pas sauver le monde, tant pis pour cette fois. »

0: Eh bien voilà, je vous ai présenté un épisode de cette brève histoire de la culture, un ouvrage et un enregistrement effectué par Jérôme Clément. J'espère que vous aurez appris certaines choses ou on vous les aura rappelées. Prochain épisode dans la prochaine émission.
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0: Vous voulez nous écrire ou nous faire part de vos suggestions? Une adresse mail, mediacomtoulouse@gmail.com. Écoutez, c'est à voir. Votre magazine culture sur Radio Éphémère vous propose sa séquence humour. Les mythes ne sont pas morts. Ils sont parmi nous. Avec un œil malicieux, ainsi qu'avec un certain art du détournement, c'est la marque de fabrique de Silex and the City et de la bande dessinée culte La Planète des Sages. Jules, je pense que vous le connaissez, eh bien, lui va revisiter ses 50 nuances de grec, le patrimoine mythologique par l'humour et le décalage. Écoutons un épisode.
1: Allez, avoue, t'as couché avec elle?
2: Mais jamais de la vie.
3: Bon allez, crache ta valda, Ulysse. Comment ça se fait qu'elle arrête pas de te pistonner depuis le début de ta carrière, alors?
1: Je suis sûr qu'il se l'est tapé.
4: Non, c'est vrai que j'entretiens une relation privilégiée avec Athéna, faite de confiance et de respect mutuel, mais il n'a jamais été question de quoi que ce soit entre nous.
3: Après Zeus en taureau blanc, Athéna en cougar. Je vois bien la couverture de Closer.
4: Oh, vous êtes graves, les mecs.
5: Monsieur Ulysse, monsieur Ulysse!
4: Quoi? Qu'est-ce qu'il y a encore?
5: C'est les Troyens, monsieur Ulysse. Ils viennent de faire une sortie. Ils sont en train d'attaquer nos troupes en criant « Ilia d'Akbar ».
4: Quoi ?
6: Ilia d'Akbar, ces mecs ne respectent rien.
5: Ils ont déjà au moins massacré 200 Athéniens.
4: Bon, il faut faire quelque chose. Il est où Achille ? C'est lui qui est censé leur mettre la pâtée quand même. Achille !
1: Achille !
4: Patrocle, tu sais pas où il est ton cousin ?
3: Bah, il doit être dans la tente là-bas.
4: Quoi ? Mais qu'est-ce qu'il fout ? Vente privée, grande marque, à prix fou fou fou. Il se fout de ma gueule, là !
7: Ah ben oui, là, c'est parfait. C'est tout à fait votre style. Grec, mais pas trop non plus, avec une inspiration un peu macédonienne à la Alexander the Great.
8: Ah ben, tu tombes bien. Qu'est-ce que tu penses des escarpins Paul Stix ? Un peu trop haut, non ?
4: Attends, dis-moi que je rêve, là !
8: En même temps, ça me fait un joli galbe du mollet.
4: Achille, c'est pas trop le moment d'essayer des chaussures. Il y a Hector, dehors, en train de nous tailler en pièces. On a besoin de toi, mec.
8: Je choisis juste un modèle bien et j'arrive.
4: Achille !
8: C'est bon, chouchou, ça fait 10 ans qu'on assiège leur cité, ils vont pas non plus nous chier un mythe.
4: Mais pourquoi tu gardes pas tes mocassins ? Ils sont bien, ils sont super, même pieds nus, tu transpires pas. Dans l'Olympe, les dieux, ils ont tous ça !
7: Enfin, pas Hermès, quand même.
4: Oui, bon, Hermès, il est snob comme un pot.
8: Attends, Ulysse, tu veux quand même pas que j'aille détruire la ville de Troie en basket non plus ? Il va y avoir tous les photographes de l'Antiquité. Moi, je suis désolé, si tu veux avoir l'air d'un gros bourrin dessiné sur des amphores, tu peux, mais moi, en tout cas, j'ai un dress code à respecter.
4: Oh non, mais quelle chochotte !
7: Tenez, je vous ai trouvé les cotures de Marc Jacobs de couleur Parme.
4: Écoute, Achille, tu te rends compte qu'avec tes histoires de talons, t'es en train de nous faire perdre la guerre, là ?
8: Je veux bien réessayer les loups-boutins, finalement. La semelle rouge, c'est pas mal pour marcher dans les flaques de sang.
4: Oh !
0: Et eh bien voilà, c'était donc un extrait de ces 50 nuances de grec revisitées par Jules et qui nous parlait du patrimoine mythologique, bien sûr par l'humour et le décalage. La suite, la semaine prochaine.
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0: 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Écoutez, c'est à voir. Votre magazine culture sur Radio FMR vous propose sa séquence fable. Je vous propose d'écouter une fable composée par cette femme libre, farouche, forte, douce, drôle, pudique, engagée. Elle s'appelait Anne Sylvestre et elle a tissé très longuement en mots simples et en musique foisonnante des tranches de vie ordinaires et des luttes contre toutes les injustices, des morceaux d'enfance, et oui, c'est fabulette, mais aussi des satires et des poésies intemporelles. Je vous propose d'écouter une fabulette qu'elle a composée spécialement pour les enfants.

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1: 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Écoutez, c'est à voir votre magazine culture sur Radio FMR vous propose sa séquence poésie. La poésie transcende la simple narration pour évoquer des sentiments, des impressions, des sensations. Elle explore la subjectivité de l'auteur et peut toucher le lecteur à un niveau profond, faisant appel à son imagination et à sa sensibilité. Je vous propose d'écouter un poème et j'espère que vous ressentirez ce que je viens d'exprimer.
2: Ronsard, à une jeune morte. Comme on voit sur la branche au mois de mai la rose, en sa belle jeunesse, en sa première fleur, rendre le ciel jaloux de sa vive couleur, quand l'aube de ses pleurs au point du jour l'arrose. La grâce dans sa feuille et l'amour se repose, embaumant les jardins et les arbres d'odeur. Mais battue ou de pluie ou d'excessive ardeur, languissante elle meurt, feuille à feuille déclose. Ainsi en ta première et jeune nouveauté, quand la terre et le ciel honoraient ta beauté, la part que t'as tuée et cendre tu reposes. Pour obsèque reçois mes larmes et mes pleurs, ce vase plein de lait, ce panier plein de fleurs, afin que vif et mort, ton corps ne soit que rose.
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0: Écoutez, c'est à voir votre magazine traitant de l'actu théâtre et musique classique tous les mercredis sur FMR avec François Théby. Tous les grands compositeurs nationaux et internationaux sont dans Écoutez, c'est à voir. Et le grand compositeur que je vous propose de mettre à l'honneur cette semaine, il était autrichien, il a été naturalisé américain, mais il s'appelait Heinrich Wolfgang Korngold, né en 1897 à Brünn, Autriche, et mort à Hollywood, donc, en 1957. C'est le dernier souffle du romantisme viennois. Ses œuvres sont jouées devant la haute société alors qu'il n'a pas 12 ans. Et la critique enthousiaste d'alors voit en lui un nouveau Mozart. Son élan s'interrompt brusquement après la réussite de son opéra Die Tote Stadt, La Ville Morte, en 1920. Sommet de sa carrière, entre parenthèses. Plus tard, il va fuir le nazisme, mais son succès se poursuit à Hollywood, aux critères esthétiques tout différents. Il y compose une douzaine de musiques de films, comme Les Aventures de Robin des Bois, Le Capitaine Blood et bien d'autres, dont le style symphonique est toujours imité. Les partitions ont donné aux musiciens l'occasion de réutiliser ces matériaux pour d'autres œuvres sérieuses, par exemple son concerto pour violon, son œuvre la plus jouée avec La Ville Morte. Après la Seconde Guerre mondiale, un retour en Autriche ne lui ramène pas le succès. Sa symphonie en fa dièse majeure reste un petit peu mitigée. Le langage musical de Korngold est resté le même pendant toute sa vie, alors que les goûts ont bien sûr fortement évolué dans le monde entier. Je vais vous proposer de l'écouter. Je ne sais pas si vous connaissez ce compositeur, mais je vais vous le proposer dans une œuvre qu'il a composée. Alors elle est un petit peu particulière, bien sûr, mais bon, c'est l'avantage de la radio, de vous faire découvrir des œuvres spéciales. Et son œuvre s'intitule exactement, alors le mot, comment dirais-je, est en allemand, bien évidemment, puisqu'il était d'origine autrichienne. C'est donc Der Ring del Polycrates. C'est une œuvre qu'il a composée en 1916, et il a découvert cette œuvre, il était très jeune, il avait déjà 12 ans lorsqu'il a découvert le livret, et quelques années plus tard, il va s'attaquer à la composition. Je vous propose de la découvrir.
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C'était donc Der Ring del Polycrates, cette œuvre composée en 1916 par Korngold. Il s'appelait Heinrich Wolfgang Korngold, compositeur autrichien, mais naturalisé américain, puisqu'elle fuit la Première Guerre mondiale et il est resté à Hollywood. Et c'était donc le grand compositeur que je vous proposais de mettre en honneur cette semaine. Vous voulez nous écrire ou nous faire part de vos suggestions? Une adresse mail, mediacomtoulouse@gmail.com. Écoutez, c'est ta voix vous propose d'apprécier toutes les voix du bel canto, soprano, mezzo, baryton, basse, ténor. Et la voix que nous mettons à l'honneur cette semaine, dans le cadre de cette rubrique Bel Canto, eh bien, c'est la voix de cette mezzo-soprane argentine, qui est née en 1955 à Buenos Aires. Elle s'appelle Bernarda Fink. Alors, elle est bien née en Argentine, mais d'origine slovène. Ses parents étaient slovènes. Elle va étudier à l'Instituto Superior dell'Arte du Teatro Colón de Buenos Aires. Elle va remporter le premier prix du concours Nuevas Voces Líricas en 1985, et alors ensuite elle décide de se fixer en Europe. Elle va chanter avec les principaux orchestres, l'Orchestre Philharmonique de Vienne, celui de Londres, l'Orchestre du Gewandhaus de Leipzig, l'Orchestre Philharmonique de Radio France, celui de l'Orchestre National de France, enfin énormément de solistes, et tout ça sous la baguette de chefs comme René Jacobs, Philippe Hervègue, John Elliott Gardiner, Nicolas Harnoncourt et bien d'autres. Elle a chanté dans les opéras de Genève, de Prague, de Montpellier, de Salzbourg, de Barcelone, et s'est produite notamment au Festival de Salzbourg, ainsi qu'à celui de Vienne, Prague, Tokyo. Une grande voyageuse. Elle a été aussi au Théâtre des Champs-Élysées et au Carnegie Hall et au Concertgebouw d'Amsterdam. Elle a notamment enregistré beaucoup pour Harmonia Mundi, après pour Hyperion Records, et on va noter encore dans un registre particulier qu'elle a enregistré un disque très remarqué dans ses Canciones Argentinas, qui est une compilation du compositeur Alberto Williams avec son frère Marcos Fink, qui est baryton, et Carmen Pisiani au piano. Elle est donc sur scène, vous pouvez l'entendre, et je vais vous donner l'occasion de l'entendre dans le cours de cette émission dans deux œuvres, une de Schubert et une autre des chansons de Dvorak. Je vous propose d'écouter donc de Schubert, Die Götter Griechenland.

C'était donc Die Götter Griechenland, œuvre composée par Schubert et interprétée par la mezzo-soprane argentine qui s'appelle Bernarda Fink, qui est donc la voix que je vous propose de mettre à l'honneur. Et là, je vous propose de l'écouter dans 6 chansons composées par Antonín Dvořák.

0: C'était donc six chansons qui étaient composées par Dvorak et qui étaient interprétées par la mezzo-soprane argentine Bernarda Fink. C'était donc la voix que je vous proposais de mettre à l'honneur cette semaine dans le cadre de cette rubrique Bel Canto.
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0: Et bien voilà, fin de la rediffusion de votre magazine Écoutez, c'est à voir. La version longue du mercredi de 10h30 à midi, donc rendez-vous la semaine prochaine. Et pour l'heure, je vous laisse en compagnie d'un programme musical non-stop sur Radio FMR 89.1 FM à Toulouse, mais aussi sur le DAB+. Passez une bonne fin d'après-midi. Bye bye.

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0: Bonjour à toutes et à tous. On est nombreux dans le studio. Bonjour tout le monde.
1: Bonjour.
2: Salut.
0: Alors on a Seb et Maki à la technique. Dans un premier temps, Seb est revenu nous faire un petit coucou. Seb, je faisais les émissions de Millet Jazz avec lui. Et aujourd'hui, vu qu'on va parler de notre Batucada, bref, du coup, il est revenu. Ça va, Seb ?
3: Ça fait très plaisir de revenir ici.
0: Ouais, c'est cool.
3: Un dimanche.
0: Hein. C'est clair. Maki est là avec nous aussi, de l'équipe Millet Sonidos. Et alors, on a la chance aujourd'hui d'accueillir deux invités de Batidaluca, donc Julie et Arnaud. Ça va, les copains ?
1: Ça va, très bien. Ben, merci, hein. Sympa pour l'invite. Ça fait plaisir d'être là.
4: Merci pour ton invitation.
0: Ouais, on est très contents. Quand on a monté Millet Sonidos, c'était évident que dans les 6 premiers mois, j'allais avoir les copains de la Batouque. Moi, c'est une Batoucada qui m'a accueilli il y a 10 ans, les bras ouverts, qui était en pleine évolution. Et puis, il s'est écoulé tellement de concerts, tellement de prestations, tellement de répétitions, de fêtes. Et voilà, du coup, on va faire une grande plongée dans l'histoire de Batidaluca.

0: C'est ça. Alors, avant de parler de Batida Luka, messieurs, il faut quand même qu'on parle d'une personne qui nous a quittés cette semaine, qui s'appelle Totola Mompocina, qui est là, une grande dame du bullerengue et de la cumbia colombienne. Donc voilà, la Colombie est en deuil cette semaine. C'est une grande voix, et puis surtout, elle a fait rayonner, elle a permis au monde entier en fait, de découvrir la tradition, les traditions de la cumbia, de la danse, du chant. Elle est très connue pour sa chanson El Pescador. Donc voilà, Totola Mompocina, moi je l'ai vue à Paris en concert. Elle était très chère dans mon cœur parce que j'ai grandi avec sa musique dans le salon. Donc c'est vrai que voilà, je voulais lui rendre un petit hommage, même si on n'écoutera pas sa musique aujourd'hui, parce qu'aujourd'hui on est focalisé sur le Brasil, mais on passera un petit morceau en juin, qu'on aura le temps de sélectionner. Maki, tu voulais nous parler aussi de Joliba, donc il y a un magasin qui nous tient tous à cœur.
1: Ouais, je voulais absolument parler de Joliba et le fait de recevoir une batucada percussion brésilienne, c'est un bon prétexte.
0: Ouais, en plus c'est des copains. De Joliba. Vous les connaissez bien, hein, Arnaud.
2: Ah oui, c'est des amis, bien sûr. Ouais. Ouais.
0: Vous jouez avec eux.
1: Voilà, donc ils sont là depuis 1999. On a la chance d'avoir un magasin comme ça qui est unique en France, pas seulement pour les percussions, mais pour tous les instruments traditionnels. Donc voilà, et en ce moment, ils sont en difficulté financière. Et c'est déjà, c'est 5 emplois qui sont menacés. Et voilà, et c'est vraiment quelque chose dans la vie musicale, dans la vie culturelle et encore plus pour les percussionnistes, ce serait une perte énorme.
0: Oui, une perte immense, oui.
1: Voilà, il y a une cagnotte en ligne qu'on trouve sur une cagnotte Litchi qu'on trouve sur Insta et sur Facebook.
0: Ouais.
1: Donc voilà, donc si tout le monde peut participer un peu, ce serait vraiment une bonne chose et voilà. Ce serait et je vous invite aussi à aller les voir, à les découvrir,
0: tout à fait.
1: Que vous soyez percussionniste ou pas, c'est un magasin incroyable.
0: C'est ça. Déjà quand on y va, on a envie de tout essayer, tout acheter. Et puis c'est que des instruments de qualité.
2: C'est un endroit incroyable et en fait presque j'ai jamais retrouvé quelque chose d'identique. Hein. Quand je suis arrivé au Brésil, en fait moi j'avais l'image du magasin de percu de Joliba en fait en tête quoi.
0: Oui.
2: Et quand je suis arrivé au Brésil, je commençais à chercher des endroits pour acheter des trucs et je suis tombé sur des lojas minables avec 3 instrus exposés, beaucoup de guitares évidemment, des trucs comme ça. Mais en tout cas tout ce qui est percu, j'ai jamais retrouvé quelque chose comme ça. C'est impressionnant tout ce qu'il y a à Joliba.
0: Ouais.
2: C'est la caverne d'Ali Baba du percussionniste. Quoi. Il y a vraiment tous les instrus et ils ont un stock monstrueux. C'est incroyable.
0: Ouais. Et puis, ils sont très professionnels. Ils s'y connaissent. N'importe quel petit renseignement. Moi, je leur ai demandé pour des gaïtas, etc. Ils sont allés se renseigner. Enfin, c'est vraiment... Voilà, il faut absolument les aider, aller les soutenir, aller sur les réseaux, voir comment faire pour les soutenir, en parler, continuer d'en parler. Et on essaye... c'est aussi des partenaires historiques dans les festivals. Nous, le combien on a travaillé avec eux. Ils aident. Ils sont là pour tout le monde, donc ils font partie de Toulouse. Continuons d'essayer de les aider.
1: Voilà, et c'est bien au-delà de la cagnotte et de les soutenir, c'est bien d'aller acheter chez eux aussi,
0: notamment.
1: Même les petits accessoires.
0: Notamment.
1: C'est vrai qu'on a Internet, c'est beaucoup, il y a des gros magasins, c'est moins cher, mais on a ça ici et la survie de lieux comme ça, ça passe aussi par nous en tant que musiciens d'aller dans ces magasins-là, même si ça, des fois ça paraît un peu plus cher finalement, le coût à payer, il est bien moindre.
0: Voilà, Joliba, longue vie, on est avec vous, on est à fond. Alors on va maintenant parler de Batida, j'espère que tout le monde va bien, vous êtes connectés normalement sur 89.1 si vous êtes à Toulouse, mais sinon vous pouvez retrouver le lien de l'émission sur Instagram, il y a donc le lien de radio, à chaque fois je bug, radio-éphémère.net, ça y est je vais, c'est ça, radio-éphémère.net. Bon alors Batida, donc naissance de Batida, comment Batida Luka est née?
2: Ah, et bien écoute, c'est comme je pense beaucoup d'assos.
0: Beaucoup de groupes,
2: hein. Beaucoup de groupes. Hein.
0: Des copains qui jouent un peu ensemble.
2: Ouais, un groupe de passionnés, quoi. Un groupe de plusieurs copains qui avions envie de faire notre propre histoire, quoi, notre propre aventure. Et on vient d'un autre groupe où on s'est rencontrés, qui s'appelle le Bloco Daki, où on s'est tous rencontrés là-bas. Et puis on avait des envies différentes, on avait besoin d'autre chose. Et donc, on s'est dit, bon, ben, en fait, la bonne chose à faire, ben, c'est créer notre groupe, quoi. Mmh. Donc, on est parti et on a créé notre groupe. Je pense que c'est l'histoire de beaucoup d'assos, de beaucoup de groupes, quoi. C'est des envies qui sont différentes, des choses qui ne sont pas compatibles avec tout. Et bon, ben voilà, chacun fait sa route, quoi.
0: Ouais, bien sûr, ouais. Bien sûr. Alors, au début, vous étiez une petite dizaine.
2: Ouais, une petite dizaine, effectivement. La première fois qu'on a joué, c'était pour le carnaval de Bazièges, donc en 2011, du coup. Et
0: Nada, on était peut-être Alain,
2: douzaine quoi.
0: C'est
2: ouais,
0: ça.
2: C'est ça, Nada, Alain. Il y avait d'autres, enfin les anciens de Bloco Daki, avec Cédric, Johan. Il y avait Audrey. Il y avait, ben voilà quoi, tous les premiers quoi. Mm-hmm. Et puis.
0: Vous avez réussi à former déjà avec tous les, il y avait tous les instruments à la base.
2: Sûr, on avait tout le monde.
0: Il y avait tout ce qu'il fallait.
2: Les instruments, moi
0: j'avais Chocaillot,
2: tout
0: ça.
2: J'ai joué du répique comme un pied. Je menais comme un pied, mais bon, on avait envie quoi.
0: Ouais, bah oui.
2: Et on était voilà, on avait la petite équipe qui allait bien quoi. Il y avait l'énergie, il y avait l'envie. On avait justement cet objectif de faire le carnaval de Bazièges et là, on avait pu répéter dans une salle là-bas. Donc, c'était première répète de Batida Luka dans une salle communale à Bazièges. Quoi, où
0: oui, parce appuyé. Que c'est ça la problématique des Batucadas à Toulouse, mais même partout hein, dans le monde.
2: Ouais.
0: C'est la salle.
2: C'est la salle.
0: C'est la répétition. C'est comment on fait. Moi, je suis en train d'essayer de trouver là aussi pour mon projet avec mes ados et mes enfants. Là. Ouais, faut trouver une salle.
2: Ah, mais c'était galère. Au début, on trouvait juste pas. Et on envoie plein de mails, on essaye par tous les réseaux, tout le monde appelle, tout le monde essaye de trouver quelque chose. Et on a fini par trouver à Toulouse la Brique Rouge. Avant c'était la Maison Bleue.
0: Non, avant c'était
2: la Maison
0: c'est
2: Bleue.
0: Ça.
2: Donc qui n'existe plus,
0: c'est la Maison ça, Bleue. C'est ça, la Maison Bleue.
2: Et
0: bah
2: ouais,
0: oui,
2: voilà.
0: Moi je suis venue faire
2: le
0: test
2: prémices.
0: À la Maison Bleue. Ouais, tout à fait.
2: Et c'était une vieille salle en palo qui n'existe plus, qu'ils ont rasé
0: non,
2: du coup quand
0: rasé,
2: ils ont fait la Brique Rouge.
0: Ouais.
2: Et qui était, ben nous c'était notre quadra quoi. Nous on était trop bien là-bas en fait.
0: Ouais,
2: on pouvait laisser les instrus sur place et tout.
0: C'est vrai.
2: Et on a fait nos débuts là-bas, quoi. C'est là qu'on a répété nos premiers Enredo et tout.
0: Mmh. Et alors, du coup, la ligne directrice, la dynamique artistique, c'était laquelle, du coup ? Qu'est-ce que vous vous êtes dit ? Alors, pourquoi, justement, en quoi vous avez différé Bloco Daki ? Qu'est-ce que vous vouliez faire ?
2: On avait envie de faire de l'Enredo, déjà. Donc,
0: ouais.
2: Le samba Enredo, c'est le style. Hein. Le style, vraiment, c'est le style samba carioca. En fait, c'est une sous-division du samba carioca. C'est le samba Enredo, c'est le samba du carnaval, voilà. C'est le samba avec du chant par-dessus.
0: Voilà, ça pour
2: et
0: expliquer
2: le style en découle.
0: Aux
2: donc
0: auditeurs.
2: C'est le style avec tous les instruments qu'on a.
0: Mm-hmm.
2: Ils sont faits pour ce style-là.
0: Mm-hmm.
2: Ils sont faits pour faire le samba du carnaval.
0: Pour accompagner du chant.
2: C'est fait pour accompagner du chant, ouais,
0: mm-hmm.
2: clairement.
0: Mm-hmm.
2: C'est un constituant vraiment essentiel. Il hein, faut le savoir. Au Brésil, c'est très rare qu'il n'y ait pas de chant quoi, quand il y a
0: oui,
2: des percus. Ça arrive, bien
0: qui
2: sûr.
0: Qui est que de la batterie. Ouais.
2: Pour en reparler, il y a des moments dédiés à ça.
0: Mm.
2: Mais franchement, le style, c'est fait pour accompagner du chant. Et c'est d'ailleurs, le carnaval, c'est ça. Hein. Le carnaval, c'est des écoles qui défilent avec un samba enredo qu'ils ont écrit pour l'année.
0: Qu'ils ont écrit pour chaque école créer son enredo.
2: Qui va durer tout le long. En fait, il faut savoir que tout le défilé, pendant 82 minutes, ils font un seul morceau. C'est ça qui est, qui est impressionnant. Quoi.
0: C'est un morceau pendant 82 minutes
2: le
0: répété.
2: Et il le répète toute
0: hein.
2: l'année.
0: Ah oui, quand on te le propose, tu sais, alors on va jouer ça.
2: Ça intérêt à bien choisir. Quoi.
0: Surtout que tu le bosses toute l'année. Ok. Et du coup, vous avez réussi à intégrer cette partie chant tout de suite ?
2: Non, pas tout de suite. Non, ça, c'est sûr que ça a mis du temps. On a galéré pour trouver tout. Hein,
0: d'abord, c'était Batelli. D'abord, c'était monté la Batucada.
2: Voilà,
0: et...
2: C'était le style. On voulait faire de l'Enredo, donc c'était vraiment l'envie. Et après, on avait envie. On voulait faire que ce style-là aussi de percus. Puis on a envie de faire ce qu'on voulait en fait. On avait envie de s'amuser, de s'éclater, à faire des petits trucs fun.
0: Mm-hmm.
2: Quand on avait une envie, il fallait qu'elle se matérialise tout de suite. Et voilà quoi. Donc,
0: Ouais. Et du coup, on va écouter un premier morceau rapidement, parce qu'on a tous envie d'écouter de la musique, bien sûr, dans cette émission musicale. Mais rapidement, vous avez intégré, parce que ça, je pense c'est important de le dire, vous avez intégré des gens. Comme moi, qui suis arrivée au bout de 3-4 ans de vie déjà de Batida, je crois. Moi, je suis arrivée en 2015. Du coup, quels étaient les critères pour intégrer toutes ces personnes ? Parce que du coup, moi, quand je suis arrivée, on m'a toujours dit « Batida Luka, c'est pas une école ».
2: Ouais. Alors non, on n'est pas une école de samba parce qu'on peut pas, voilà, qu'on ne peut pas être une école de samba comme à Rio, évidemment. Puis on n'est même pas une école, comme on peut appeler ça en France, parce qu'on ne forme pas de, de musiciens. Nous, on n'a pas l'organisation pour ça. Alors, on a essayé une année de former des gens. Genre, venez
0: et puis, il faut des subventions, il faut des horaires, c'est compliqué. Quoi.
2: Ouais, faut des regards.
0: Oui, bien sûr.
2: Et ça, c'est hyper dur à mettre en place. Quoi. C'est-à-dire qu'il faut avoir des gens... quand tu formes des gens qui partent de zéro, tu as quand même un gros pourcent de gens qui ne vont pas rester parce que finalement, ils ont essayé et puis finalement, ça ne leur plaît pas.
0: Oui, bien sûr.
2: Ou alors, ils essayent un instru, mais en fait, ce n'est pas celui qui leur va, etc. Ouais. Enfin, voilà. Il y a quand même pas mal de galères. Donc, du coup, on a rétro-pédalé sur ça. On s'est dit non, on ne peut pas faire comme ça. On va s'épuiser. C'est pas notre truc. Donc, on prend des gens qui sont déjà musiciens, quoi. On propose à des gens qui sont musiciens. Il y aura moins de gens qui vont venir, mais dans le lot, en fait, on va s'y retrouver parce qu'il y aura aussi plus de gens qui vont rester et moins de départs aussi d'anciens qui vont se lasser. Enfin, c'est un équilibre.
0: Oui, c'était un équilibre pendant quelques années. Il y a eu des questionnements un petit peu sur cet équilibre-là qui a été trouvé quand même assez rapidement.
2: Ouais, au bout de...
0: Parce que l'idée, c'était quand même d'avoir des gens qui rentrent qui sont musiciens, mais en tout cas qui sont à l'aise dans le rythme, même si après, ils vont évoluer dans leur instrument, en tout cas. Voilà. Moi, je me souviens que c'était un petit peu ça, finalement.
2: Oui, après, évidemment, l'idée, c'est que les gens, les musiciens, ils évoluent, hein, ils changent d'instru, ils puissent tourner après, se faire plaisir, c'est même essentiel. Hein.
0: Ouais. Oui, parce qu'au début de l'année, à chaque fois, on choisit des instruments, on change, on teste.
2: C'est bien de rester dessus aussi.
0: On essaye un petit peu de... Voilà, et après, on s'embarque. Moi, j'avais choisi le shukayo. Et puis après... après, ça a été difficile après, au tambourine. Tu nous as sélectionné un premier morceau, Domingo, donc écrit, composé en 1977.
2: Ouais.
0: Tu veux nous dire
2: Unia Odaïlia.
0: Qu'est-ce que ça veut dire déjà le titre
2: Domingo
0: Oui. Pas Domingo, pardon.
2: Ah, Unia Odaïlia, c'est l'école de samba.
0: Ah oui, voilà,
2: c'est
0: tout simplement.
2: L'union de l'île à Ilha do Governador.
0: D'accord.
2: Donc c'est une école qui est là-bas.
0: D'accord.
2: Et c'est une école Uniao comme Unidos, tu vois, c'est genre,
0: ils sont unis.
2: Plusieurs écoles, quoi.
0: D'accord.
2: Et Uniao da Ilha, c'est une école qui a fait beaucoup de samba, qui sont restés dans l'histoire là, vers ces années-là, vers les années 70, qu'on appelait l'ère des samba chiclete. C'est-à-dire les sambas qui restent en tête, qui sont, sont très prégnants.
0: D'accord.
2: Et cette année-là, ils ont écrit Domingo, qui est un samba qui est resté dans l'histoire parce que très facile à chanter. Tout le monde, même les écoles adverses, le chantaient en fait, pendant le défilé. Ça a tranché aussi avec ce qui se faisait dans les années avant, les décennies d'avant, sur des sambas qui étaient sur des thèmes beaucoup plus sérieux, sur les personnages... du Brésil, l'histoire, des trucs un peu pompeux, machin. Et là, en fait, c'était vraiment, on parle de la vie à Rio.
0: La joie.
2: La joie, on est là, on profite de la vie. Tu fais quoi dimanche après-midi?
0: Je vais jouer du samba, quoi. Super. Allez, on se lance notre premier morceau. On va se mettre de la joie dans le cœur. C'est parti.

0: C'est génial. Rien que d'entendre ça, on a envie de danser. C'est clair. Bon, magnifique. Sublime premier morceau, effectivement, qui est très, très prégnant à Batida quand on fait les fêtes, quand on, quand on chante, quand on fait des pagodes et tout ça, des rodas, etc. Très bon choix. Surtout qu'on se disait un, voilà, domingo, un dimanche.
1: Eh ouais, domingo. Et ouais.
0: Alors du coup, effectivement, l'esthétique musicale, on en parlait, c'est que Batida et Arnaud notamment, mais après, il y a eu d'autres maestres qui ont pris le lead un petit peu, parce que du coup, il y a Mathieu qui est venu, Johan aussi, ouais. Tout ça a un petit peu bougé, parce que c'est le but, en fait, c'est ça ?
1: Ouais, tout à fait, ouais. Ouais, ouais. Ouais,
0: d'évoluer dans, dans les leaders, Mathieu, David.
1: Au début, c'était moi, parce que c'était moi qui faisais du répique, je faisais la main, mais rapidement, il y a eu Johan, il y a eu Mathieu qui est arrivé. Plus récemment,
0: c'est ça, en plus, chacun avec un peu son style.
1: Ouais, c'est ça.
0: Et puis ces derniers temps, Pascal, ouais, ouais.
1: Enfin, voilà, on est aux 4-5 meneurs à pouvoir mener.
0: Ouais, ouais. Et c'était important parce que, du coup, quand on faisait des prestations longues, c'était important de pouvoir changer de leader. Et aussi parce que, après, alors au début, on va parler de après, mais au début, donc du coup, le style pour toi, ce qui était vraiment important, c'est de respecter la tradition Carioca.
1: La tradition Carioca, déjà, donc comme je disais tout à l'heure, les instrus. Donc on a des instrus carioca, on n'a pas d'instrus samba reggae par exemple.
0: Ouais.
1: Donc on fait pas de samba reggae. Ouais. On n'a pas des instrus maracatu, on fait pas des maracatu.
0: Ouais.
1: On peut mettre, parce que ça se fait, hein, des petits passages, des breaks qui rappellent, qui font des hommages à un rythme, mais pas vraiment faire le rythme reggae, le rythme maracatu avec les instrus, c'est dommage.
0: Ouais.
1: Nous l'idée c'était de le faire aussi bien que possible, quoi. Le mieux possible. Essayer de respecter la tradition du samba enredo, de ce style-là, le jouer comme eux, et de respecter, parce qu'il faut savoir qu'il y a vraiment des... chaque école a sa façon de jouer, hein, surtout au niveau donc, des caisses, au niveau des sourdos aussi, il y a des choses qui sont différentes. Ça s'entend quand tu écoutes une école de samba, tu entends vraiment la marque de fabrique de cette école. Tu peux la reconnaître.
0: Bien sûr.
1: Même rien que limite au son des choukai, tu peux la reconnaître. Enfin, tu vois, les puristes savent reconnaître certaines choses.
0: Bien sûr.
1: Mais nous, ce qu'on voulait, c'était vraiment le faire sonner comme là-bas. Et donc, prendre les mêmes instrus, les mêmes façons de jouer, les mêmes sangles, les mêmes baguettes. Voilà. Essayer de trouver le vrai son, quoi.
0: Oui, oui. Donc, du coup, ça veut dire être un peu perfectionniste. Ça veut dire aussi, dans la répétition, refaire beaucoup les morceaux jusqu'à ce que ça sonne. Les répétitions sont quand même des répétitions de 2 heures et quelques, hein. C'est clair que
1: c'est
0: tu sors, t'es bien rincé, quoi. T'as bien donné.
1: Il y a pas de secret, hein. Pour que ça sonne, tu prends le rythme, tu le fais, tu le refais.
0: Oui, puis c'est une musique que tu joues avec ton corps, quoi. Donc c'est sportif, quoi. C'est cardio, c'est sportif.
1: Ah, carrément. Ah, quand on sort de là, on est, ça va. Ouais, on a fait la salle de sport, quoi.
0: Ouais, exactement. Surtout que dans les suites, du coup, on a ensuite répété, donc tu te souviens, au nord de Balma, puis après on a été à la Manita Muscaria pendant longtemps. Et c'est là que le groupe a un peu grandi, d'ailleurs, à la Manita, parce qu'on était trop serré finalement à la Manita. On s'est dit, bon,
1: tout à fait vrai,
0: il faut qu'on trouve ailleurs.
1: On avait besoin de changer d'endroit, on était trop serré en bas,
0: c'est ça.
1: On arrivait à notre limite de confort.
0: C'est ça.
1: Et carrément, ouais, on a cherché et on a fini par trouver, grâce à Julien. Qui est prof dans une école à la Rainerie, un local là-bas, dans son école.
0: Et on y est très bien. Et merci à eux.
1: Super bien depuis. On est là-bas, royal. On a les instrus sur place. Et en échange, on va faire la fête de l'école chaque année. Et ça nous fait trop plaisir aussi de jouer
0: tout
1: pour
0: à
1: eux.
0: Fait, ouais. Et puis surtout, on n'embête personne, puisque du coup, le voisinage est loin. Et c'est vrai qu'au moins, au niveau du son, voilà. Ce qui est toujours compliqué. Alors, on aimerait, du coup, tu nous as sélectionné. Alors, je vais te laisser le prononcer, parce que moi, je parle vraiment pas du tout portugais.
1: Alors, c'est A Incrível Bateria. Donc, c'est la bateria incroyable. Hein,
0: simplement. Très bien.
1: A Incrível Bateria de Mestre Marçal.
0: Donc, c'est un maître.
1: C'est un maître, bien sûr, ouais.
0: Et là...
1: C'était maître de Portel.
0: Et là, du coup, tu nous as choisi ce morceau pour nous montrer exactement l'identité un petit peu musicale qu'on essaie d'atteindre.
1: Ce morceau, c'est un des rares morceaux où on entend vraiment bien là, au niveau acoustique chaque instrument. Et la qualité de chaque instrument. Et justement, il y a le passage qu'on va essayer de passer. C'est les instruments qui jouent et après la rebatteria qui reprend.
0: Attention, vous êtes prêts chez vous, vous allez avoir envie de danser. Faire de la samba. Allez, c'est parti, on y va.

0: Ah là là, magique.
1: On sent bien la puissance du son.
0: Ah,
1: là.
0: C'est clair. Alors, du groove. Coup, comme tu nous disais, donc, on entend extrêmement bien parce que.
1: C'est en studio, c'est enregistré en studio, ça. Et d'ailleurs, en fait, quand il est arrivé, Marsal, avec ses percussionnistes et ses gros instruments en studio, il a fait saturer. Là. Ils étaient fous, les techniciens du son. Qu'est-ce que vous venez faire là, quoi?
0: D'accord, ok.
1: Et après, d'ailleurs, lui, il est devenu une référence sur la précision du son et tout. Ça a été un gars qui a été. Sollicité aussi après par des musiciens comme Gilberto Gil ou Chico Buarque, parce que il disait t'as pas un super musicien là qui peut venir me faire du pander ou un truc, et il lui trouvait des gars sortis des favelas qui arrivaient et qui lui mettaient un son authentique, super pur et tout.
0: Génial,
1: voilà,
0: d'accord, merci pour l'anecdote. Parfait, et du coup on va continuer justement à parler son, rythme et dynamique esthétique, parce que du coup donc, quand on fait les répétitions avec Batti da Luca, donc on a les morceaux qu'on apprend avec des breaks à l'intérieur, etc., avec tout un lot de symboles aussi, parce qu'on a rigolé aussi là-dessus, avec les lunettes, les gestes, trucs, les gestes et tout ça.
1: C'est très codifié.
0: Le sifflet, toi, pas trop. T'étais pas trop sifflé, Mathieu, un peu plus.
1: En vrai, pour lancer les morceaux. Mais après, en presta, ouais, j'aime bien.
0: Ouais, en presta, ouais. C'est vrai qu'un peu plus. Et du coup, il y a les chauffes, donc du coup, sur lesquels on insiste beaucoup.
1: Ouais, c'est vrai. Les chauffes, c'est un moment traditionnel, c'est super, du coup. Parce que c'est un moment où on fait une cassure dans le rythme. On arrête de faire le rythme qu'on est en train de jouer. Et puis, on fait des appels, réponses, bam bam et tout. Et c'est super, quoi. Ça dynamise vachement. Et d'ailleurs, ça s'est construit aussi dans le temps par rapport à l'histoire de ça dans l'évolution du style.
0: Ouais,
1: au début, samba, c'était juste les écoles qui se chauffaient en fait avant le défilé, quoi.
0: Ouais.
1: Et c'est devenu un temps vraiment depuis quand ils sont arrivés au Sambodrome, il y a un temps où ils ont vraiment officiellement un moment pour se chauffer avant. Et c'est devenu quelque chose de plus en plus complexe, quoi.
0: Ouais.
1: Jusqu'à arriver à des trucs de ce style-là qui est très représentatif. Qui est un petit peu à l'apogée de ce qui s'est fait, parce que après ça a un peu tourné sur des choses qui deviennent peut-être trop complexes ou musicalement ça se perd un peu, ou des fois en voulant aller trop loin on va parfois sur des choses qui sont moins authentiques, quoi.
0: D'accord.
1: Et celle-là elle est super parce qu'elle reste vraiment hyper puissante.
0: Oui, on va écouter la chauffe donc de Salguero Salguero, je l'ai mal dit, qui est donc aussi une école de samba à Rio.
1: De samba, oui, tout à fait.
0: Et alors, du coup, l'idée, c'est aussi de se chauffer le groupe, parce que, à Rio, ils sont 400 quand même dans les écoles de samba. On est beaucoup moins. Mais c'est aussi le rapport au public. C'est aussi que, moi, je sais, quand je jouais avec Batida, c'est aussi tout ce moment où on peut faire un lien avec le public, échanger, les faire applaudir, participer, etc. C'est aussi un échange à ce moment-là.
1: C'est très sympa quand on peut taper comme ça, ils répondent et tout. Ça, c'est souvent un moment très sympa.
0: Ajouter, décorer. C'est surtout ça que je voulais dire, décorer avec le corps. Bouger un peu pour faire bouger le public. Alors, on va écouter la chauffe de Salguero qui s'appelle Ensayo, du coup.
1: C'est l'ensayo,
0: c'est comme ça qu'on dit.
1: Ensayo, c'est la répète.
0: C'est la répète. Ouais.
1: Donc ça veut dire qu'ils sont dans la rue et ils y vont, quoi.
0: Allez, on y va avec eux. Let's go.

0: On voit bien l'ambiance.
1: Voilà, là on y est, là on est à Rio.
0: On y est. Dans le, Julie, elle a voulu se mettre à jouer. C'est on n'a pas les instrus.
1: Ils sont où les instrus là ?
0: C'est clair, ouais. Alors c'est marrant parce que du coup, je suis en train de moi faire un projet avec des élèves autour de la Batucada aussi. Et voilà, c'est trop marrant parce que dès que t'as les baguettes en main, t'as envie de jouer, quoi. T'as envie de... Hop, ils ont envie de... Alors, des fois, on n'a pas les cases. Donc là, non, tout le monde n'a pas les cases. Ça, c'est difficile de... Ça fait un boucan. Bon, magnifique, hein. Ça nous chauffe, évidemment, surtout avec ce grand soleil à Toulouse, n'est-ce pas ? Il fait 32 degrés. Alors, on va continuer de parler de Batida par rapport, donc, toujours aux influences de la musique... Ouais. Carioca. Donc, on a parlé des chauffes. On va parler maintenant des Enredo.
1: Ouais.
0: Alors, le but, du coup, c'était d'associer la Batucada, qui était donc, du coup, qui s'est formée, parce que c'est clair qu'aujourd'hui, il y a quoi ? Il y a une trentaine de participants dans Batida ?
1: Ouais, 25-30, ouais.
0: C'est ça, hein. Avec des anciens qui sont encore beaucoup là.
1: Ouais, on a et une bonne partie d'anciens qui restent, ouais.
0: Bonne grosse partie d'anciens. Il y a aussi beaucoup de gens qui faisaient la Batucada en France qui ont rejoint Batida.
1: Ouais.
0: Quand ils viennent habiter à Toulouse, tac, on leur donne le nom. Et ça, c'est génial parce que, enfin, là, c'est aussi un gage de, voilà, de confiance, quoi.
1: Très régulièrement, des gens qui arrivent.
0: Ouais. Et donc, du coup, on a associé quelques chanteurs au fur et à mesure. Et puis, du coup, il y a eu des répétitions avec les Enredo et avec les chanteurs.
1: Et oui.
0: Julie, donc, qui est ici au Cavaquinho. Okay. Et puis, alors, il y a eu Marine.
1: Ouais, c'est ça. En fait, c'est dur de trouver des gens qui savent chanter vraiment avec l'énergie.
0: Ouais, oui.
1: Pushador, quoi. Le Pushador, c'est celui qui est toujours en train de crier comme ça. Oh, batté,
0: ouais,
1: c'est ça, Pushador.
0: Bien sûr.
1: C'est dur de trouver des gens qui connaissent cette énergie-là. Des gens qui chantent bien, il y en a plein. Mais qui connaissent cette énergie-là et en même temps qui ont le vrai accent brésilien, quoi. Parce que c'est pas tout, en fait, aussi d'aimer chanter.
0: Bien sûr.
1: L'accent brésilien, c'est important quand même pour chanter en portugais avec le bon accent, quoi.
0: Ouais.
1: Donc c'était pas évident, mais Marine, une amie à nous aussi avec qui on chante depuis longtemps, qui est là depuis presque le début finalement.
0: Ouais, c'est vrai.
1: Et puis après maintenant il y a d'autres personnes qui sont greffées. Il y a Juan, qui a une voix extraordinaire.
0: Extraordinaire.
1: Qui a vraiment le rôle de Pushador parfait.
0: Ah ouais, c'est clair.
1: Il y a Bruna, qui est brésilienne, donc qui adore chanter aussi, avec qui on chante à Ojitain, dont on va parler tout à l'heure. Et puis voilà, on a Julie qui joue du cavaco, qui est notre
0: musicienne star,
1: harmoniste.
0: Exactement.
1: Et voilà, reconnue comme une des meilleures de Toulouse pour jouer du cavaco sur l'Enredo maintenant.
0: Tout à fait.
1: Ouais.
0: Et du coup, c'est quoi ? C'est une répète par mois ? Toujours ? Comment vous organisez ?
1: On essaye de se tenir à ce rythme, on essaye de s'y tenir.
0: Ouais.
1: C'est ce qu'on devrait faire. Des fois, sur le début d'année, on n'arrive pas trop à se lancer sur de la dynamique. Là, on est reparti.
0: Oui, parce que ça veut dire un autre répertoire à apprendre en tant qu'instrumentiste. Moi, je me souviens quand on faisait nos 3-4 morceaux d'Enredo, ça veut dire toute
1: c'est
0: une nouvelle organisation.
1: La répète surtout sur les tambourines.
0: Et puis de l'arrangement.
1: Beaucoup d'arrangements.
0: Beaucoup de travail,
1: Que les chanteurs soient là, évidemment, que le cavaque soit là, que tout le monde soit là.
0: Ouais.
1: Brancher le matos, le son et tout, c'est beaucoup d'organes en début de répète, en fin de répète pour ranger, mais bon, voilà.
0: Et l'année dernière, donc à la fête de la musique, vous avez associé les deux, vous avez fait donc du coup l'Enredo, les Enredo avec la Batucada.
1: Toujours ça,
0: l'année d'avant aussi, d'ailleurs.
1: Depuis 2013, on fait ça pour la fête de la musique, on fait de l'Enredo. Et on se débrouille toujours pour trouver un endroit pour brancher une enceinte. on va dans un bar, on peut se brancher s'il vous plaît. Et puis voilà, on joue dans la rue, quoi. Les gens qui passent, qui s'arrêtent. Oh, mais c'est génial ce que vous faites!
0: Et oui, c'est sûr que.
1: Ça surprend toujours de voir une Batucada avec du chant par-dessus. Mais en fait, pour nous, c'est ça, quoi. C'est l'évidence.
0: Ouais, et puis c'est du collectif, c'est beaucoup de sourires, beaucoup de participation aussi des gens autour.
1: C'est ça. Et voilà.
0: C'est très agréable. Moi qui l'ai vécu du côté instrument, la question-réponse aussi, elle est très agréable. Le fait de pouvoir avoir à un moment donné que les chanteurs, puis hop, nous on répond, tac, ça emmène vraiment une belle dynamique. On a vraiment l'impression d'être au Brésil, quoi.
1: Carrément.
0: Alors on va écouter Imperatrice, qui est un des morceaux
1: Enredo
0: de Batida Luka, mais il y a, si on peut citer les autres morceaux,
1: il
0: y en a pas mal, quoi, aujourd'hui, vous en avez quoi ? Vous êtes à 5-6 morceaux, j'imagine.
1: On a fait un focus pendant longtemps sur des

0: vieux morceaux.
1: Oui.
0: Donc par exemple Domingo, oui. qu'on a écouté au tout début.
1: Tout à fait.
0: C'est le premier qu'on a travaillé. C'est pas pour rien que, que qu'il est là, qu'il est le premier morceau qu'on a écouté. C'est le premier Enredo qu'on a travaillé.
1: Ouais.
0: Après on a travaillé d'autres morceaux de Niao Dailia. On a travaillé plein de morceaux mythiques, quoi. Salguero 93. Ouais. Aquarella Brasileira, des morceaux aussi de repris par Monobloc ou avec des arrangements. Je pense qu'on écoutera un morceau tout à l'heure de Monobloc. Et puis des morceaux modernes comme des morceaux de Manguera 2019.
1: Manguera, tout à fait.
0: Et l'Impératrice 2025, c'est le dernier, quoi. C'est le dernier parce que déjà il est de 2025.
1: Ouais.
0: Et il y a une bonne partie du groupe qui est partie au Brésil cette année-là. Donc nous on n'y est pas allé.
1: Enfin, oui,
0: moi,
1: oui.
0: Personnellement, je suis pas allé, mais
1: c'est vrai.
0: Il y a eu pas mal, ils sont revenus avec tous les breaks d'Impératrice en tête.
1: Ah,
0: il faut
1: génial. Et du coup, on s'est lancé.
0: Et on s'est lancé.
1: Génial. Eh ben, on y va. Impératrice 2025.

0: Et on se rappelait donc avec Seb, en parlant d'Enredo, qu'on avait construit de toutes pièces un Enredo.
1: Composé, paroles et musique.
0: Composé, complètement. À l'époque du...
1: À l'époque du carnaval de 2000...
0: Du confinement.
2: Du confinement.
1: Non, non.
0: Si, ah oui, si, si, c'était à l'époque du confinement.
2: C'est pour ça qu'on n'a pas joué.
0: C'est ça.
3: Justement, on avait composé pour jouer au carnaval.
1: De 2020, du coup.
0: Et le carnaval avait été annulé. Ouais. Et par contre, il y a une vidéo sur YouTube que vous avez montée d'ailleurs, Julie et Arnaud. Et on nous voit tous jouer, etc., qui est génial. Et il y avait après, à la suite, un Enredo qui avait été créé.
2: Ouais, c'est pas, la c'est, même, c'est pas le même Enredo.
0: C'est pas le même Enredo.
2: C'est l'Enredo qu'on avait composé pour le carnaval, malheureusement, du coup, on l'a pas joué.
0: Oui, oui, on l'a jamais joué, oui.
2: Et après, on a repris un morceau de Unia Odaïl, c'est Eoj qu'on avait repris
0: pour la vidéo.
2: Confinement, pendant le morceau participatif, ça se faisait beaucoup
0: c'est
2: à l'époque.
0: C'est ça, ouais.
2: Tous les groupes.
0: Non, mais c'est un super souvenir en même temps. Ouais, c'est un super souvenir. D'ailleurs, il faut qu'on se le passe aux 15 ans, week-end prochain. Parce qu'on va faire la fête pour les 15 ans, le week-end prochain. On va tous se réunir et danser jusqu'à plus soif. Pardon, danser jusqu'à plus soif, c'est pas comme ça qu'on
2: plus
0: dit.
2: Plus soif de danse, quoi.
0: Plus soif de danse, voilà, exactement. Ouais. Alors, après, avec donc, tous ces musiciens, Batita Luca, évidemment, a fait les carnavals, le carnaval de Toulouse, a joué au carnaval de Blagnac, qu'est-ce qu'on a fait d'autre?
2: Enfin,
0: il y a eu plein de prestations.
2: Beaucoup de petites fêtes.
0: Des fêtes...
2: Souvent sollicitées par des villages autour.
0: Quoi. La fête de Luchon.
2: Ouais,
0: Luchon,
2: Luchon fait
0: des fleurs.
2: Fois, c'est genre, on joue pendant 20 heures. Quoi.
0: C'est ça, mais qu'est-ce qu'on a rigolé. Bon, des prestations privées également. Ouais, donc n'hésitez pas à contacter Batita Luca sur ses réseaux. Et de cet élan musical est né un deuxième groupe pour faire beaucoup plus de la pagode, de la roda, de la...
2: Ouais, du samba, samba de concert, quoi, on peut dire.
0: Voilà, traditionnel.
2: Pagode, samba de messa, roda de samba.
0: Roda de samba.
2: Et en fait, c'était aussi pour nous depuis le début. De toute façon, la passion de la musique du samba, c'est indissociable du pagode et de ce style-là autour d'une table avec des petits instruments, en fait, moins volumineux, plus acoustique et surtout l'harmonie qui revient,
0: donc,
2: le cavaquinho.
0: Donc là, il y a la guitare que Seb...
2: Les pandelles ou la guitare.
0: Tu joues à Ojitem, c'est ça?
2: Oui. Rico, Ganza.
0: Après, il y a une basse aussi.
1: Il y a une basse, qui fait la basse. Et Simon aussi.
0: Et puis, qu'est-ce qu'il y a d'autre comme instrument? Donc, évidemment, le cavaquinho de Julie.
1: Pandero.
0: Pandero.
1: David, il fait...
2: Il fait du sourdo, du rebol, du tantan. On peut trouver aussi du Recoreco, Cédric qui fait du Recoreco.
0: Ouais, Recoreco, j'adore.
2: Ouais, voilà, c'est les instruments, mais c'est les
0: instruments
2: traditionnels. Hein,
0: oui.
2: Ils font vraiment le son pur, quoi.
0: Du
2: samba, quoi.
0: Alors, du coup, le groupe, il existe depuis 4-5 ans
2: OJT ?
0: Ouais.
2: Non, ça fait.
1: 3 ans.
0: 3 ans ? Ah, j'aurais dit plus, tu vois. D'accord. Du coup, pareil, hein, des répétitions mensuelles, on va dire. Qui ont lieu depuis 3 ans. Ça y est, le groupe, il est bien constitué.
2: Ouais, comme tous les débuts
0: ça
2: de projet,
0: avance, bien sûr.
2: Au début, ça a besoin de se mettre en place, quoi.
0: Bien
2: mais
0: sûr.
2: Là, maintenant, on a un cœur de groupe qui est bien là, quoi.
0: Voilà, avec des chanteurs surtout bien présents, avec Bruna, Joao, qui sont brésiliens.
2: En fait, à partir du moment où dans un projet, tu as des gens qui sont hyper motivés, et donc quand tu as, par exemple, quelqu'un comme Bruna qui adore chanter, qui est passionné par ça, qui propose des morceaux, et quelqu'un comme Pascal... qui a vraiment un besoin viscéral de jouer.
0: Bien sûr.
2: qui arrive en disant OK, j'ai répété tous les morceaux, c'est une machine.
0: Ah, c'est clair. Il a tout noté, il a tout arrangé, il a tout.
2: Effectivement. Et il est là, allez, 3-4, et puis c'est parti.
0: Donc, c'est clair. Une belle dynamique. Belle dynamique humaine également. Nous, on est allés aussi avec nos enfants parce que du coup, c'est sympa le dimanche d'aller. Moi, j'ai réussi à vous rejoindre de temps en temps.
2: À l'école là-bas.
0: À l'école, cool.
2: Nous aussi, on prend le petit, on y va, on le met.
0: C'est ça.
2: Avec ses jouets, il se régale.
0: C'est clair. Ouais. Donc, OJTM, on a choisi. Donc, tu nous as choisi deux morceaux, qui sont les morceaux un peu phares. Bon,
2: alors,
0: qui sont des morceaux
2: pas
0: traditionnels,
2: du groupe,
0: mais,
2: hein, mais
0: non, mais
2: c'est pour parler en gros du style en général, un premier morceau de Grupo Revelação. Parce que Grupo Revelação, c'est vraiment le groupe phare du début des années 2000.
0: D'ailleurs, c'est moi, c'est comme ça que j'ai
2: découvert. Qui est encore aujourd'hui un des plus représentatifs en fait, de tout ça. Quoi.
0: Ouais.
2: Pourquoi ? Parce que eux, en fait, ils ont ressorti les instruments acoustiques, savoir par rapport à ce qui se faisait avant. Fin des années 90, c'était plus les synthés, machin, et tout, les gros arrangements et tout. Et les jeunes, ils étaient là, pouf, oh là, le samba, c'est plein plan. Mmh. Et eux, ils ont ressorti les trucs et ils mettaient le public à l'envers, quoi.
0: Ouais, non, c'est incroyable.
2: Avec les grosses percus, vraiment le vrai son, quoi.
0: Ouais, et puis les captations sont live, donc du coup, ouais, ouais. Moi, par exemple, j'ai écouté que des groupes au Revolution live. Je connais que les cris du public. Et puis des heures en plus de concert, évidemment. Morceau, parce que les Brésiliens, je ne sais pas comment ils font, ils ne s'arrêtent jamais de jouer.
2: Ils ont un répertoire de centaines de morceaux.
0: Ouais, c'est
2: 300,
0: vrai.
2: 400 morceaux qu'ils connaissent par cœur, je ne sais pas comment ils font.
0: Ouais, c'est vrai. Enfin.
2: Et celui-là, c'est Jogo de Seducing. Alors, ce n'est pas eux qui l'ont écrit, mais c'est un morceau qu'ils ont repris, qui a fait un tube.
0: Qui a fait un tube.
2: Voilà, en 2009, quand ils l'ont repris. Voilà, on entend le public qui chante derrière.
0: C'est clair. C'est un truc de fou, ouais. Allez, on s'écoute. Jogo de Seducing. Ha ha.

0: un peu brutal la fin, mais
1: on s'est fait une petite coupure de fin. Bon bah voilà, hein. Sans transition, donc du coup. alors l'actualité de Batida, c'est quelques prestations à venir. Ouais. On dit concert ou prestations, moi je dis prestations, mais ouais, prestations. Voilà.
2: C'est pas des concerts parce que oui, c'est ça, pas ouais. Assis avec des places.
1: C'est ça. Alors vous êtes du coup du côté de Muret le 20 juin.
2: Ouais. Oui.
1: Dans à quelle occasion?
2: Bah c'est une fête, fête locale. Hein.
1: Fête locale de la ville.
2: On va déambuler là, typiquement ce qu'on fait comme ça.
1: Super, mettre le feu.
2: Quand il fait beau ou pour les carnavals. Hein,
1: trop bien. Ouais. Ah, trop bien, vous avez fait le carnaval de Blagnac aussi il n'y a pas longtemps.
2: Ouais,
1: le
2: carnaval de Blagnac qui est toujours super. Parce
1: super,
2: que,
1: l'orga et tout, ouais, c'est génial.
2: Il y a vraiment les enfants. Beaucoup de groupes, il y a des ouais. enfants qui sont déguisés, qui sont
1: c'est
2: taqués.
1: C'est génial, ouais, ouais.
2: Il y a des confettis partout.
1: Ouais.
2: Et souvent il pleut aussi.
1: Ouais, malheureusement, ouais, j'ai des souvenirs c'est de Blagnac. Et puis bon, c'est arrivé encore cette année malheureusement. La pluie s'invite à Blagnac. Le 21 juin, le lendemain, on vous retrouvera dans les rues de Toulouse. Le quartier est encore en réflexion.
2: Ouais, c'est toujours un rendez-vous pour nous très important, hein, la fête de la musique, forcément.
1: Bien sûr.
2: C'est le jour où on refuse les propositions de Presta. où oui. On nous dit ah, on vous paye, vous venez dans un resto jouer. Non, nous, on va jouer dans les rues.
1: Et ouais, bien sûr. Bien sûr. Ouais.
2: Donc, on ne sait pas exactement encore où on va être. Parce
1: mais
2: que
1: je
2: on
1: vous tiendrai au
2: jus. Le... Ouais, mais on... Ouais.
1: On vous dira
2: on
1: ça.
2: Bientôt.
1: On vous dira ça sur les réseaux, bien sûr. Moi, je viendrai vous écouter. Et j'espère jouer un petit peu avec vous à un moment donné. Et en août, vous serez du côté de
2: Morse.
0: Donc là, c'est fête de Morse, le 22-23 août.
1: 22-23 août, super.
0: Et c'est
2: dans le Cantal.
0: Dans le Cantal.
1: Dans le Cantal. À la rentrée, on vous retrouve en septembre. Si vous souhaitez intégrer Batida, écrivez un petit mail et on vous répondra.
2: Bah oui.
1: Comme moi, je l'ai fait il y a 10 ans.
2: Il faut être passionné de musique. De
1: musique.
2: Percussion.
1: Voilà.
2: Ouais. Il faut être musicien, quoi.
1: Voilà.
2: Il faut aimer ça et l'avoir dans la peau.
1: Et alors après, quand même, ce que je tiens à dire, c'est que Batida, c'est quand même une bande de potes absolument extraordinaire. Ça fait 10 ans qu'on nous appelle et on s'appelle nous-mêmes la Batalia des Bisounours, parce que quand même, c'est vrai que c'est d'une gentillesse et d'une bienveillance. C'est un groupe assez extraordinaire parce que... sans histoire, quoi.
2: Ça
1: voilà.
2: S'équilibre toujours
1: ça
2: très
1: s'équilibre
2: bien.
1: Toujours très bien. Des gens qui veulent... du bien, de la solidarité, de l'entraide, beaucoup d'amour. C'est assez rare, je trouve, sur le long terme comme ça, et c'est vraiment magique.
2: C'est
1: moi, ça m'a apporté énormément d'équilibre, de joie toutes ces années-là avec Batida. Donc, longue vie à Batida. 15 ans, on va fêter les 15 ans le week-end prochain. C'est trop bien, j'ai trop hâte de revoir tout le monde. Et alors, du coup, est né également à Toulouse, et on va en parler, un groupe féminin de joueuses. De samba féminine.
3: De samba, ouais.
1: Donc, dans lequel tu évolues.
3: Ouais.
1: Femina Vox, du
3: ouais,
1: coup, Femina qui Vox, a déjà.
3: De samba féminine, qui a été montée par Alessandra. Voilà, on fait du samba avec des inspirations du Nord-Est, des compositions originales aussi de certaines joueuses.
1: C'est un groupe qui n'est pas fixe dans ses.
3: Non, c'est un, on va dire, collectif.
1: Voilà, c'est un collectif, ouais. Tout à fait. Donc, suivant les dates, suivant les lieux, suivant qui
3: voilà,
1: est dispo, suivant
3: ça,
1: comment les énergies et les dynamiques musicales.
3: Ouais.
1: Donc, du coup, on va pouvoir vous retrouver. Alors, on vous a déjà entendu pas mal de fois là sur Toulouse, surtout qu'il y a un bon gros public qui vous suit.
3: Oui.
1: Et c'est trop agréable. Vous avez déjà fait la chapelle en décembre, il
3: c'était,
1: me semble.
3: Ouais, novembre.
1: Voilà, novembre, ouais. On voit les vidéos avec les manteaux, etc. Moi, j'avais pas pu venir.
2: C'était trop bien.
1: Mais c'était
2: génial.
1: Trop bien.
3: Et on retourne à la chapelle le 6 juin.
1: 6 juin.
2: Voilà, venez.
1: Pour
2: venez,
1: une journée un peu plus militante.
3: Oui, c'est ça. C'est la première édition. Ça sera la première édition du Festival Nouveau Brésil.
1: Voilà. Autour des luttes brésiliennes.
3: Ouais. Mmh. Donc. Faut y aller.
1: Il faut y aller. Avant ça, avant la chapelle, donc il y a
3: le
1: grand festival du printemps du Brésil.
3: Ouais, grand festival aussi sur la thématique brésilienne à Toulouse.
1: Ouais,
3: donc
1: qui se passe au Pont Jumeau. Oui, c'est ça. À la MJC de Demoiselles. Oui. Voilà, tout le week-end du 30.
3: Donc ça sera le 30 mai. Et ensuite, il y a d'autres dates dans l'été. 25 juillet, Maison de la Terre à Boucharamé.
1: Mm-hmm.
3: Et le 6 septembre, ça sera le festival Samba Africa à Samatan.
1: Très bien, magnifique. Donc également longue vie à ce groupe de femmes extraordinaires. Moi, j'ai adoré le concert que je suis venue voir sur la place du Ravelin. C'était trop chouette l'année dernière au printemps. Avec mon petit bébé qui était tout petit, je me souviens. Bon, bref. En tout cas, c'est, voilà, c'est super. Longue vie à vous. Et je vais enchaîner avec ces dates puisqu'on est en train d'en parler. On va enchaîner avec l'agenda. L'agenda est énorme. C'est fat parce que c'est le printemps et que les groupes, ça y est, sortent dans la rue. On a des groupes dans les bars de partout. On va se mettre un dernier morceau, Penareia, de Diogo. J'arrive pas à le dire.
2: Diogo Nogueira.
1: Voilà, et le morceau s'appelle
2: Penareia.
1: Ouais, mais c'est mon problème, c'est le portugais.
0: Il est lancé.
1: Et on, voilà, on se le met en fond et je vous partage mon agenda. Alors attention, déjà là, dans une heure, je peux vous dire que tous les gens qui sont dans ce studio ensuite foncent à l'embouchure. Grosse soirée pagode de Alex. Donc c'est une pagode qu'on va inviter aussi à l'émission, qui va mettre le feu sur la péniche, le Phénix. Le mercredi 27 mai, attention avec le Cumbia, mon collectif colombien, on va organiser Nuevos Rios. Enfin, le Cumbia organise un concert du groupe Nuevos Rios avec Reco Reco et Nidia Gongora, qui est une maestra de Cumbia colombienne. Donc foncez au Rec, ça va être une soirée incroyable. Dans le même temps, le mercredi 27 mai, il y aura aussi l'Astro Jam avec Mélissandre à l'Astronef. Le vendredi 29 mai, fête mexicaine rue Bavard. Donc ça, c'est dans mon coin à Compense, à la halle de la transition. Le 30 mai, attention, le 30 mai c'est pareil, il y en a de partout. Il y a les Guayabo Brothers, les potes colombiens qui jouent à l'Astronef. On a également, non, j'enchaîne tout de suite sur le week-end du 6 juin, oui, parce que le 6 juin c'est pareil, il y en a de partout. Alors Maki, parle-nous déjà de Machuca.
4: Oui, Machuca à la fête des couleurs pour le secours populaire à Saint-Aubin.
1: Ah voilà, je cherchais qui allait jouer, j'ai pas trouvé l'info. Ben voilà, c'est vous, excellent.
4: Il me semble la Quinta Avenida.
1: Et la Quinta Avenida, ça va être extraordinaire, c'est sûr, j'y serai.
4: 30,
1: et j'y étais l'année dernière avec DJ Samuel, c'est trop sympa. Cette fête est trop sympa pour le secours populaire, donc c'est à Saint-Aubin. Dans le même temps, il y a le 4, 5, 6 juin, 7 juin, la fête de la rue Saint-Nicolas, donc c'est la fête du quartier de Saint-Cyprien. Voilà. Le 3 juin, il y a Daniel Wao qui passe au bikini dans le cadre de Rio Loco, l'avant Rio Loco. Le samedi 6 juin, 5 juin. Pardon, le vendredi 5 juin, il y a la 45 quintette qui passe à la guinguette de la Croix-Felgard pour l'ouverture de la guinguette. J'aurai jamais assez de temps pour vous parler de tout. On a parlé du printemps du Brésil. La fête du quartier de Saint-Barézi aussi le 6 juin. Et le 20 juin, la soirée de soutien à la Tinodoc et à la Bourse du Travail. Rio Loco, je vous invite à aller voir le samedi 13 juin à Los Van Van à 22h15. Et également le Bonavista All Stars à 19h45. Tout ça sur la scène du Pont Neuf, ce sont des groupes mythiques. Ne loupez pas, prenez vos billets pour le samedi. Si vous êtes fan de salsa, etc., ça va être la folie. Ario Loco. Et on va terminer là-dessus. Merci beaucoup, les amis. C'était trop cool de vous
0: Merci
1: avoir
0: Anna.
1: Au studio. Et vous revenez, bien sûr. On se redit pour Auditem quand il y aura, bien sûr, des actualités. Et puis surtout pour faire de la captation, pour vous entendre jouer dans le studio.
2: Avec plaisir.
1: Allez, on va aller faire la fête à la pagode. On va aller chanter et danser et jouer. À bientôt, tout le monde. On se donne rendez-vous avec DJ Taïbi le 28 juin, il me semble. Dimanche. Le dernier dimanche de juin. Ciao, tout le monde.
0: Ciao, ciao.
1: Merci, FMR 89.1. À bientôt.

0: qui est quand même assez présent. La danse, c'est un sport de filles.
1: Moi, j'apporterai un petit truc historique.
0: Vas-y.
1: À la sauce. Historiquement, en tout cas en France notamment, pour moi, les danseuses, donc si je reviens à la période romantique et même avant, à l'époque de Louis, entre l'époque de Louis XIV et donc cette époque-là, les danseuses, c'était des personnes qui donnaient en tout cas envie aux personnes les plus puissantes de les rencontrer après. Et d'avoir des relations ou pas, ou en tout cas des bénéfices intimes avec ces personnes-là. Donc pour ça, les danseuses, elles avaient un statut hyper particulier. Et ça fait que, effectivement, tout ce qui a été vu autour de la danse classique, en tout cas dès le départ, et que pour moi, la danse en France, elle arrive là, elle arrive au moment en fait, où la danse classique arrive en France. Parce que oui, elle arrive, elle n'a pas été créée par la France, elle est arrivée d'Italie au moment de Louis XIV, qui lui codifie en fait la danse baroque qui existe déjà en Italie et la codifie, et ça devient la danse classique que l'on connaît. Et du coup, depuis cette ouverture-là, en tout cas, les femmes ont une place centrale dans la danse. Elles ont une place centrale d'abord, et puis ensuite, vraiment, dès qu'elles sont sur scène, elles ont un statut spécial. Ce sont même des filles de joie pour la plupart, et ensuite, ben, elles rejoignent les loges pour justement faire valoir leur intimité, parfois. Voilà.
2: Oui, et du coup, sur le cirque en particulier, ça va être une pratique plus mixte parce que c'est. Une pratique qui est plus. Enfin, c'est des personnes qui ont un capital culturel plus haut, qui, du coup, souvent ont eu des réflexions sur la mixité et sur le fait de faire apporter la même éducation à des garçons et à des filles, qui vont, du coup, enfin, qui vont amener enfin, leurs enfants à s'inscrire au cirque et, du coup, à savoir faire du cirque. Et comme souvent ça commence dès l'enfance, bah, du coup, c'est aussi pour ça que le corps, il va y avoir cette réflexion-là. Je pense.
0: Hors antenne, tout à l'heure, on en parlait, et tu me parlais aussi que tu pouvais voir des trucs genrés dans le cirque, en fonction des agrès, etc.
2: Oui, effectivement. Bah, dans le cirque, il y a des choses où, notamment sur les aériens, où du coup on va voir des agrès qui sont plus masculins parce que du coup il y a plus la force qui va être représentée dedans, où ça va être par exemple sur le mât et sur le mât, alors que bah, les filles, effectivement, elles vont plus faire quand même du tissu. Ou du cerceau, ou des choses comme ça qui sont bah, du coup avec des peut-être aussi avec des gestes plus gracieux ou plus esthétiques qui vont plus enfin du coup être valorisés pour les filles.
0: On se faisait la blague aussi de qu'y a-t-il de plus phallique qu'un mât? Rien. Et c'est là où on envoie tous les hommes sur le cirque. Alors que vraiment, pour les gens qui veulent essayer, vraiment essayer le tissu, où vous allez avoir des garrots, vous allez avoir des bleus, vous allez avoir mal.
1: C'est clair, ça
0: Mais
1: brûle en plus.
0: wow. Ok, alors on se posait cette question-là. Bah, du coup, s'il y a une différence, c'est quoi un peu les attentes aussi pour les garçons, pour les filles qu'on va pouvoir avoir quand on va arriver dans un cours de danse? Est-ce qu'il y a des attentes différentes? Est-ce qu'on performe des choses différentes dans ces activités-là?
1: Moi, ma mère, elle se serait dit, bon, bah, vas-y, tu vas faire du dancehall, c'est bien, t'as 14 ans, t'es pas assez féminine, ça va te féminiser un peu, tu vois. Et contrairement, si j'étais un bon père de famille qui amène son garçon, je l'amènerais au break. En vrai, comme ça, voilà, il peut monter sur la tête, il peut monter sur les mains et rester entre couilles un peu aussi pendant les cours. C'est bien.
2: Je pense que ça croise aussi le milieu populaire, enfin le milieu, enfin la classe sociale, quoi. En sachant que je pense qu'il y a des, enfin, par exemple, pour des personnes qui ont un capital culturel et économique un peu plus haut, je pense que si tu es une fille, bah, on va t'orienter vers de la danse contemporaine. Parce que justement, c'est pas exactement de la danse classique avec tous ces codes qui maintenant, enfin, sont pris soit par un peu de, bah, soit par des gens qui ont vraiment beaucoup d'argent, soit justement plus par des classes populaires. Et du coup, avec un peu tout ce côté de maintenant, nous, on casse les codes, on fait pas exactement pareil qu'avant, et du coup, ça va être des mouvements qui dénoncent des choses et qui sont pas dans l'acceptation justement de tout ça. Et du coup, bah pour un garçon, pour faire de la danse, bah du coup, je l'amènerais plus effectivement vers du hip-hop où, du coup, bah là, ça serait socialement accepté dans sa masculinité, quoi.
1: Et c'est important ce que tu dis aussi, Juliette, par rapport à la classe sociale, parce qu'effectivement, ces cours-là, certains de ces cours, ils sont dispensés dans des écoles. Dans des écoles qui, financièrement aussi, économiquement, n'ont pas du tout les mêmes prix. Et donc, du coup, le hip-hop, ça va être quelque chose qui est fait, en tout cas, aussi dans certaines écoles, mais pas que. Il y a beaucoup de MJC aussi qui dispensent des cours. Donc, ça va être moins cher, puisqu'il y a des prix pour les habitants du quartier, etc. Enfin, les MJC, je ne sais même pas si ça existe encore.
2: Si, je pense, oui. Okay.
1: Du coup, ça va être un peu ça. Et pour moi, les danses classiques, contemporains, le jazz aussi, on n'en a pas parlé, mais le jazz aussi, ça va être des cours qui vont être dispensés en école. Et pour certaines, dans des écoles très prestigieuses, qui vont coûter un peu cher, par exemple, pour juste l'heure et demie. On va être sur un peu plus de 500 euros, ou voire un peu moins. Mais relativement très cher. Donc quand on a plusieurs enfants, etc., enfin, économiquement, on sait quelles sont les classes qui vont envoyer leurs enfants dans quel endroit et dans quel cours à ce moment-là.
2: Oui, c'est ça, en sachant qu'il y a entre la petite école de danse du village ou de quartier, oui. Bah, c'est pas du tout la même chose que d'aller au conservatoire, quoi.
1: Clairement. Et il n'y a pas les mêmes exigences aussi. Mm-hmm. Anecdote. quand j'étais enfant, il y avait des copines à moi qui étaient au conservatoire de danse classique, et on leur demandait des radios de leurs pieds. Et si elles avaient les pieds pleins, on savait que ça allait pas être des bonnes danseuses, en fait. Et du coup, on était plus ou moins dur avec elles, parce qu'on savait qu'elles pourraient arriver très loin. Et ça, c'est problématique en tout point, parce que voilà, c'est une anecdote, mais qui est très importante, puisque justement, on demandait aux petites filles de faire ça. Est-ce qu'on demandait ça aux petits garçons? Voilà. Et surtout, en fait, c'est vraiment comment on a envie de dompter les corps, quoi. De la petite enfance jusqu'à l'âge adulte, jusqu'au moment, en fait, où tu deviens danseuse, etc. Et c'est très grave.
0: Bah, c'est que je me dis, si il y a le côté, tu as des rôles qui sont très genrés, ça veut dire que ton corps, on va aussi le pousser dans cette direction. Et on,
1: exactement.
0: Là, comme ça, je veux dire, ça veut dire, toi, il faudrait que tu fasses des portées, donc on va miser sur ta testostérone et on va masculiniser ton corps pour les performances, et à l'inverse, le féminiser.
1: Exactement.
0: Avec tes pieds plats, un coup dur. Là, on a vu différents, en tout cas, styles de musique qu'il pourrait y avoir, de danse, pardon. On est sur le côté très formel et tout. Moi, il y a vraiment un truc qui me parle aussi. Là, c'est vraiment danse terre à terre, en soirée, avec des potes, etc. Tu vois, la danse aussi hors des lieux institutionnels. Je trouve qu'il y a aussi très le rapport de si deux personnes se retrouvent assez proches à danser ensemble, et qu'elles sont perçues comme de genres différents, il y a très vite la connotation, je trouve, de sexualisation ou de séduction, en tout cas à travers la danse. Là où deux personnes qui font de la lutte, qui vraiment vont être peau contre peau en sueur, ou deux personnes qui vont faire des portées en cirque, on va y voir quelque chose, mais avant que les gens se fassent une idée de « Ah, il y a une tension homoérotique dans cette lutte, dans la lutte grecque », c'est pas tout le monde, mais il y a vraiment, je trouve, ce côté outil de séduction. Arme de séduction, lieu de rencontre, tu vois, dans la danse. Et je me suis posé la question, est-ce que c'est plus des idées préconçues ce qu'on a de, tu vois, on se permet une intimité dans ce moment-là, en tout cas des rapports proches corporels, que dans la vraie vie, si tu marches à côté de moi et que tu me colles, je vais te dire recule, quoi, tu vois. Alors que sur ce moment-là, oui, donc il y a un interstice, donc je me permets de me dire, je vais essayer de pécho, tu vois. Ou c'est juste un truc plus basique de garçon-fille, globalement, amitié is impossible, tu vois, dans la tête des gens. Donc finalement, vous auriez fait de la pêche côte à côte, on se serait dit la même idée. Non, mais tu vois ce que je veux dire, est-ce que c'est un truc, vous verrez plus un truc, c'est social en général, ou auquel la danse, ça rajoute une case dans ce côté. Pourquoi la danse, c'est sensuel, tu vois?
1: C'est la pratique du corps. Enfin, tu vois, pour moi, il y a vraiment l'aspect où tu connais ton corps, tu le maîtrises, tu en fais ce que tu veux. Enfin, je peux comprendre que tu... Enfin, en face de toi, si tu arrives et que tu montres ça à quelqu'un, tu te dis, ah, tu sais, il y a tout de suite la petite bulle de qu'est-ce que c'est sexuellement, tu vois, c'est obligé. Enfin, mais après, moi, pour moi, c'est vraiment dans le regard de de nos yeux européens, encore une fois. Mm-hmm. Parce que tu vas ailleurs et la danse, elle n'a pas du tout cette fonction-là. En tout cas, même en soirée, tu n'auras pas ça. Enfin, jamais, ce truc-là. J'ai une pote, elle était en Argentine, je crois. Et elle me racontait qu'il y avait grave de reggaeton, grave de rumba et tout ça. Et que, en fait, si tu veux, reggaeton, toute sa vie, elle passait son temps à faire du reggaeton. Et en fait, il n'y avait pas cette dimension sexuelle avec les gens. Genre, à la fin, c'était check, salut, hein, bonne soirée. Et ils continuent leur vie. Alors que nous, au contraire, s'il y a ça, tu sais très bien que ça va ouvrir une case, que ça va être chelou, que machin. Tu vois, voilà.
0: Ok, je vois. Parce que moi, tu as aussi beaucoup le côté de. On n'en a pas encore parlé, mais tu vois, les danses qui se font. Les danses en couple, en duo, là, je ne sais pas quel est le terme exact. Où. Quand tu cherches à pratiquer de la danse à plusieurs à Toulouse, en tout cas, moi, j'ai vu, tu as vraiment soit ces danses individuelles et on va faire des chorés ensemble, mais globalement, on est à côté. Classique, moderne, jazz, tout ce que tu veux. Là, on fait nos chorés. Et après, il y a vraiment des catégories de danses de couple. Et je voulais savoir. Pour vous, c'est quoi officiellement une danse de couple? Est-ce que c'est la notion de couple de l'époque? Donc, en gros, c'est un garçon et une fille, en tout cas, deux personnes qui vivent sous le même toit. Est-ce que c'est un duo? Est-ce que c'est tout ça? Et concrètement, aujourd'hui, comment ça peut exister? Après, c'est peut-être moi qui ai une image très archaïque du truc, mais comment ça peut exister et se vendre des cours de danse de couple? Vous voyez pas, mais là, il y a alors, deux têtes ouais. Un peu désabusées.
2: Il y a plusieurs questions dans ce que tu demandes, mais du coup, déjà dans le est-ce que c'est une danse de couple, est-ce que c'est une danse de duo, et comment ça s'est construit. Enfin, en fait, il y a plusieurs choses. Il y a le côté de oui, c'est une danse de couple comme ça a été réfléchi à la base pour un homme et une femme qui vont danser ensemble et chacun avec des rôles différenciés. Et du coup, on va avoir une personne qui est meneuse et qui lead la danse et du coup une personne qui suit et qui du coup elle est la personne féminine qui va se faire guider et du coup faire ce que l'autre personne lui demande de faire et quitte à des moments à s'approprier certains espaces mais quand il y a cette appropriation de certains espaces genre sur des breaks sur des choses comme ça et du coup c'est souvent aussi dans la sensualité pour les femmes quoi. Donc voilà. On dit plus danse de couple en général, mais en fait, ça pourrait être danse de duo ou tout ce genre, ou tout ça, que danse de salon, comme tu disais tout à l'heure, où du coup, c'est plus aussi... Enfin, danse de salon, c'est justement ces danses-là, mais qui ont été reprises par des personnes blanches bourgeoises pour le faire dans des salons, quoi. Et
0: ah, coup, c'est pas danse de salon, genre... parce que ça peut se faire si t'as une petite maison dans ton salon avec tes potes, c'est les salons... Non, j'y avais jamais pensé, en fait. Ah oui, salon de l'époque... Petit racing, petit salon, et on est là entre bourgeoisie. Ok.
2: Oui, enfin, le lindyop, par exemple, c'est une danse qui est née globalement avec des personnes populaires et qui a été reprise, du coup, et réadaptée un peu sur d'autres types, du coup, de boogie qui sont moins dans l'expansif et du coup plus serré, justement parce que les gens, ils avaient moins de place, effectivement, quand ils dansaient dans le salon. Okay. Du coup, c'est moins des grands gestes et plus des petits gestes, plus de contenu. Voilà.
1: Et moi, je parle de danse de duo aussi, parce que ayant pratiqué un peu ça, enfin les danses latines plutôt, pas les danses de salon, je mets des guillemets, les danses latines, effectivement, pour moi, c'est des danses de duo, parce que il y a toujours cette idée de guideur et de guider. Et en France et à Toulouse, on n'a pas encore très bien compris. Ce concept, on l'associe vraiment à ton genre de naissance, alors que c'est mortel en fait quand il y a des duos qui se font et qui sont un peu improbables, quand c'est des nanas qui guident des mecs ou l'inverse ou les deux, ou on s'en fout en fait, c'est juste de la danse et c'est pour ça que c'est important de parler de duo.
0: Moi j'ai genre une pote qui vient du cirque qui genre fait du tango. Et vraiment, elle fait du tango avec un pote à elle. Donc, c'est une meuf une personne qui a été assignée meuf et qui vit dans ça. Et un gars, pareil, qui a été assigné ça et qui vit dans ça. Et je pense qu'ils ont genre peut-être 15 ans d'écart, tu vois. Et c'est vraiment, ils se sont rencontrés, ils sont potes. Et vraiment, ils dansent ensemble tous les mois. Mais ça doit faire, peut-être plus tous les mois, mais tu sais, genre, ça fait 5 ans que tous les gens disent « Ah, c'est sûr, vous allez vous pécho. Ah, c'est sûr, vous... » Là, on est sur du basique, tu vois. Mais vraiment, ce côté... Je me posais la question s'il n'y avait pas le côté aussi de... Vu qu'il y a mené... Et être mené, est-ce qu'il n'y aurait pas aussi un rapport entre guillemets de domination, enfin, de, tu sais, passif-actif, un peu comme les modèles sexuels hétéronormés, tu vois. Et est-ce que c'est... Il y a des fois, moi, j'ai l'impression de voir vraiment la même chose, mais que juste vous êtes habillé, il n'y a pas de moyen de contraception et de préservatif, tu vois. Mais dans les mécaniques, j'ai l'impression des fois, après, je pratique pas à fond, et il y a plein de gens qui font ça sûrement mieux, mais j'ai l'impression de voir ces mécaniques-là, tu vois, de, ouais, de être passif, être actif, tu vois, des termes que tu...
1: Oui, mais...
0: De se laisser faire, tu sais, se laisser porter dans la danse, bah du coup, se laisser porter dans son lit aussi, tu vois, enfin...
1: Ouais, et c'est en ça, tu vois, que pour moi, ça devrait être antinomique, parce que c'est pas la même chose. Encore une fois, danse, quoi. Tu vois, pour moi, c'est pas la même chose. Je peux être hyper d'homme au lit, tu vois, et dans la danse, justement, être l'inverse, et c'est pas ça qui va faire que... c'est la même chose. Et donc, qu'on ait ce même vocabulaire, bah, du coup, ça crée un truc hyper bizarre, bah, surtout quand tu arrives en cours et que tu es vraiment là pour faire de la danse et que tu n'es pas là pour ça, tu vois, ça crée un truc bizarre parce que forcément, tu vois, il y a des gens qui veulent te sexualiser, toi, tu n'as pas envie, tu as juste envie de danser. Et comment, en fait, tu as envie de danser? Est-ce que tu as envie de guider? Est-ce que... Bref, ça amène plein de choses qui, sociologiquement, en fait, pour moi, à mon sens, c'est vraiment un truc... qui est de l'ordre de comment on a construit la danse aujourd'hui en Europe et qu'est-ce que ça veut dire aussi dans l'intime aussi. C'est-à-dire que en fait, on fait trop souvent cette petite bulle de « Ah, dans l'intimité, ça doit être ça », alors que ça n'a rien à voir. Ça, c'est de la danse, encore une fois. C'est comme si, je sais pas, ouais, je fais du sport, j'écris un texte. En fait, il n'y a pas à assimiler, tu vois, pour moi.
2: Oui, et c'est aussi, j'ai l'impression que les motivations pour aller faire de la danse quand on est un homme ou quand on est une femme vont pas être les mêmes. C'est-à-dire que bah, souvent, quand on est une femme, qu'on va aller faire de la danse de duo, bah, c'est pour se faire plaisir, pour danser avec des gens, pour apprendre, pour avoir du contenu, enfin, pour se faire plaisir, en fait. Et dans la dimension de l'homme, il y a quand même une grosse partie de réflexion sur « Ah, peut-être que je vais pouvoir m'en servir pour choper des gens.
0: Bah, » Moi, j'ai l'impression que la danse, à l'époque... Bon, bah, ouais, j'ai fait la vieille personne, mais... oui, mais tu sais, genre 15-20 piges, la danse, c'était un peu le... en 2024, je pense, les gens qui faisaient de la danse avant, maintenant, ils lisent Mona Chollet. Tu vois, la blague de... C'était le truc un peu de... ma porte d'entrée pour montrer que je suis une personne stylée et qu'en fait, regardez, je suis un peu sensible, mais en ayant à peu près les mêmes objectifs de vouloir pécho, tu vois, de... Ah, j'ai lu un livre féministe ou... Ah, mais t'as vu, je fais de la danse, c'est un peu fancy, tu vois. Et qu'effectivement, il y a ce truc-là. Mais est-ce que dans les danses individuelles, tu peux trouver ça aussi? Est-ce que dans... Tu vois, parce que ça va te donner une prestance, ton niveau de danse, ton rapport au corps, ton tout ça. Est-ce que vous, dans vos parcours, vous avez croisé des personnes, vous avez dit, OK, cette personne, elle danse bien, mais c'est un moyen de briller et de pouvoir aussi pécho en société ou de créer des facilités de, tu vois?
1: Mais bien sûr, tu as dit ça, j'ai eu 24 têtes qui sont arrivées.
0: Ouais, en même temps, vous êtes deux, les deux m'auraient dit non, j'aurais dit oh, bizarre quand même. Parce que...
1: Non, mais j'ai 24 têtes qui sont arrivées, bien entendu que c'est toujours là, que c'est une façon de briller différemment. Et comme tu le dis très bien, c'est une façon de briller, mais de montrer que ah, je suis un peu sensible, donc tu vas avoir accès à certains styles de meufs que tu n'aurais pas dans la vraie vie. En vrai, on connaît tous et toutes des personnes comme ça et qui ont fait de la danse pas pour les bonnes raisons. Alors que oui, il y a des... Enfin, pour moi, effectivement, il y a vraiment ce truc de tu fais de la danse parce que c'est un dépassement de soi. Surtout quand tu le fais pour toi tout seul, c'est un dépassement de soi. C'est faire du sport différemment. Donc du coup, il y a un dépassement de soi. C'est où est-ce que tu peux aller, comment tu challenges ton corps, comment tu fais groupe aussi avec les autres qui sont là et vous vivez un truc intense aussi. Donc tout ça, ça apporte une autre dynamique. Mais il y a toujours des petites personnes là qui veulent ça dans leur vie. C'est dommage.
0: Comme tout milieu qui, je pense, à un moment te donne, te porte et te fait. Et moi, je pense, j'avais pas pensé, mais je pense qu'il y a vraiment un truc de... En fait, la danse, c'est stylé, ça fait... Je vais pas dire ça fait déconstruit, mais ça fait peut-être... Il y a des danses, en tout cas, sur lesquelles je me dis ça fait peut-être moins viril, plus à l'écoute de son corps, plus... tu vois.
1: Mais quand tu fais de la danse, tu as une écoute de ton corps qui est au-delà du commun des mortels, entre guillemets. j'ai fait de la danse pendant longtemps. Aujourd'hui, quand j'ai mal au muscle, je suis capable d'aller voir mon docteur et dire hey, « j'ai mal à ce muscle-là, qu'est-ce qu'on fait ? Vous êtes sûr que ce n'est pas osseux ?» Non, je le sais que c'est musculaire. Donc en fait, tu as une connaissance de ton corps aussi qui fait que ben, forcément, c'est un dépassement de soi parce que tu apprends de toi, tu apprends à t'écouter, tu sais où sont les limites de ton corps, où sont les limites de ton esprit, etc. Donc pour ça, c'est hyper valorisant. Et donc, ça fait que, ben, comme c'est valorisant aussi pour ta propre personne, pour le commande des morcelles, c'est waouh, cette personne connaît trop bien son corps. Oui, mais c'est pour moi, en fait, que je le fais. C'est pas pour les autres, en vrai. Mais il y a toujours ces gens-là qui sont là pour ça. Et du coup, ça tue le game, on va dire.
0: Et je refais un petit en arrière, là. Parce qu'on parlait tout à l'heure de. Ah, il y a peut-être des danses plus féminines, plus masculines. En tout cas perçu comme tel. Concrètement, est-ce qu'au visuel, quand vous regardez des gens danser ou des gens pratiquer la danse, vous pouvez vous dire, ok, ça c'est une danse qui pourrait être perçue comme plus féminine ou ça plus masculine. Ben, là, on disait par exemple, je sais pas, genre je disais le ballet contre le break, tu vois, enfin ou pas ou le break. En fait, c'est aussi, enfin ma question c'est, est-ce que aussi c'est les mêmes choses qu'on veut montrer ou t'as vraiment des gestuelles en danse où tu pourrais dire ça c'est une gestuelle qu'on va une personne qui va aller une initiation danse dans son bled, dans sa ville, dans son village, un peu multitruc, bah ça, on serait plus du mouvement féminin ou du mouvement masculin.
2: Bon, je crois que ça rejoint un peu ce qu'on disait tout à l'heure sur la grâce et enfin tout ce genre de choses. Enfin, en tout cas, j'ai l'impression qu'on peut le rattacher comme ça. Ou du coup, ben, enfin, en plus ces mouvements gracieux, ils demandent mais vraiment, vraiment beaucoup de travail d'apprentissage en fait pour qu'on ait l'impression que ça soit facile et léger, alors que justement il y a des heures et des heures derrière et pour qu'on voit quelque chose de facile et de sympa à faire quoi. Et du coup des mouvements qui sont plus, je dirais, qui vont être plus saccadés, plus bruts. Je sais pas si c'est le bon mot, mais en tout cas du coup ça va, bah, je pense être plus, enfin, plus vu comme quelque chose de masculin quoi.
1: Ouais, je pense. Ça dépend de ton village, on va dire, mais c'est surtout ça. Mais concrètement, ouais, je rejoins Juliette sur ça. C'est que effectivement, tu as cette grâce. On va vraiment travailler des heures pour pouvoir l'acquérir et se dire que ok, c'est de la grâce, c'est trop beau, etc. Alors que vraiment, corporellement, c'est de la technique et ça demande vraiment quelque chose de très précis. Et au contraire, tout ce qui est saccadé, tu vas le relier forcément à du masculin. Quoique, j'ai un petit... Parce que franchement, moi, quand tu me dis saccadé, je vois le jazz, tu vois. Le jazz qui a une forme de... Tu vois, qui est vraiment en dichotomie. Enfin, pendant très longtemps, qui a été mis en dichotomie avec la danse classique. Oui. Et tu vois, et parce que très saccadé, moins machin, et pourtant... C'est très encore féminisé, en tout cas. C'est encore très vu comme une danse féminine, alors que, en vrai, les personnes qui sont les précurseurs de la danse jazz, enfin, c'est comme beaucoup de danse, quoi. C'est des mecs, quoi. C'est des mecs qui avaient une certaine technique, etc. Et nous, petits Français, qu'est-ce qu'on en a fait ? On en a fait un diplôme. On a dit, ah, c'est comme ça qu'on doit danser le jazz, et c'est pas là qui sont des pas de base. Tu vois, et ça fait que ben, effectivement ça recommence à faire du ok, en fait ton pas de base il va être de telle façon, mais pour que tu sois très gracieuse, je féminise ce mot exprès, pour que tu sois très gracieuse il faut que tu le fasses de cette façon là ou de cette façon là pour pouvoir acquérir ton statut de bonne danseuse, et du coup ben, ça reféminise le bordel et
2: Est-ce qu'il n'y a pas aussi tout le côté de l'institutionnalisation des danses en général qui font que ça devient des pratiques plus féminines ?
1: Clairement.
2: En global.
1: Clairement. On n'en a pas parlé, mais effectivement, tout ce qui est danse contemporain, jazz, et dans quelques temps le hip-hop, on pleure tous, mais il y a des diplômes qui sont institutionnels, donc qui sont délivrés par le ministère de la Culture. Et du coup, c'est le ministère de la Culture, je dis ma panne. Moi, j'ai un petit doute, mais je pense que c'est ce ministère-là, parce qu'il a la main sur tout. Et du coup, effectivement, pour ça, pour qu'il puisse y avoir un diplôme qui soit dispensé. Il faut vraiment que les danseurs et les danseuses rentrent dans des cases. Donc pour ça, ben, en fait, il faut se poser et dire, OK, ben, en fait, cette case 1, il faut que ce pas il soit fait de cette façon-là, un peu comme le patinage artistique, un peu comme, tu vois, la GRS, j'en sais rien, tu vois, un truc un peu comme ça. Et donc, tu remplis ces cases-là. Et si tu remplis toutes ces cases-là, à la fin, ben, tu as un diplôme qui te permet soit d'être prof, soit d'être danseur ou reconnu en tant que prof. Enfin, et au début, toutes ces danses-là, donc, que ce soit le contemporain, le classique, le jazz, ben, au contraire, elles sont nées de... OK, il y avait une codification, etc. Mais cette codification, elle peut être dense et elle peut... se mélanger aussi quoi et donc pourquoi on les a mises dans des cases et on les fait mourir en les mettant dans des cases. C'est pour ça qu'aujourd'hui quand on parle de diplôme d'état du hip-hop aussi, on est en train de faire mourir le hip-hop, parce que pour moi, tu vois, il y a une codification, clairement il y a des pas qui ont des noms, etc. Mais tu peux pas te dire que aujourd'hui, si ce gars il a fait ce pas dans cette façon-là, ça va être un bon danseur. Pour moi, un bon danseur, c'est il a pris la base et justement, il l'a remise à sa sauce. Et c'est ça qui fait que c'est vivant, une danse. Donc, forcément, ça... Bref, l'institutionnalisation, quoi, le problème.
0: Ça tient à cœur. Ça tient à
1: oui,
0: cœur,
1: ça voilà. M'agace.
0: Est-ce que, tu parlais de l'institutionnalisation, beaucoup de syllabes pour un petit cerveau, pourrait avoir tendance à féminiser certaines pratiques? C'est ça que tu as dit. Je ne suis pas sûr d'avoir compris l'idée. Est-ce que tu peux me l'expliquer plus?
2: Du coup, sur le sens où le fait de codifier les danses, de devoir avoir des codes et des choses spécifiques qui sont rattachées à celle-là et qui, du coup, vont la définir comme ça, le fait de ça, et du coup, va peut-être faire aussi que les personnes qui vont avoir accès au diplôme, qui vont avoir accès à passer ces diplômes et ces contenus et qui, après, vont transmettre... vont avoir des attentes sur du coup le public qui va recevoir et qui du coup va donner, enfin du coup pour moi ça va donner à certaines personnes qui vont plus avoir les capacités, et du coup des personnes qui ont des classes sociales supérieures, qui sont peut-être plus blanches, bref des personnes privilégiées dans notre système actuel, et qui du coup vont exercer leurs propres attentes sur les personnes qu'elles reçoivent. Et du coup, qui vont faire peut-être que justement le jazz, peut-être qui justement à la base était quelque chose de saccadé, qui a été réfléchi par des gens, est devenu plus une danse pour les filles. Après, est-ce que du coup c'est pas, enfin il y a eu ça du coup je pense, mais du coup s'il y a aussi la danse contemporaine qui s'est mis en opposition à un moment donné justement sur contre la danse classique, contre le jazz, pour créer une nouvelle danse qui justement était contre ces codes-là. Mais qui a quand même fini par être codifié.
1: Parce que la France, c'est le code. Yes.
2: Mais du coup, quand même, parce que la France, mais après, du coup, il y a aussi quand même, sur la danse contemporaine, il y a plein d'autres pays où plein d'écoles qui sont encore qui sont moins justement dans cette codification-là et qui vont reprendre un peu les principes de la danse contemporaine pour justement aller plus loin dans. En fait, la danse contemporaine, c'est vraiment l'appropriation de son corps et de mettre les mouvements qu'on veut en place, dans la base, dans le principe, et justement être en opposition avec tous les codes qui étaient imposés avant, plus particulièrement sur la danse classique. Et du coup, pour le coup, c'est une des disciplines de danse qui est en ce moment les plus mixtes, quoi. Enfin, pas forcément sur de l'apprentissage enfant, mais du coup aussi sur de l'apprentissage plus ado-adulte, où du coup il y a quand même plus de mecs dans les compagnies de danse contemporaine. Il n'y a pas du tout la moitié, mais il y a quand même en général 3-4 mecs, et il n'y a pas d'obligation d'avoir le même nombre aussi. Du coup, ça favorise quand même les hommes, mais ça va moins les favoriser que la danse classique, par exemple.
1: Mais après, tu vois, quand on parle d'institutionnalisation, c'est dur à dire ce mot.
0: T'as vu, hein ?
1: Mais quand on parle de ça, il y a aussi les grandes écoles qui ne dispensent pas forcément de diplôme d'État, qui sont différents, mais des grandes écoles prestigieuses, je pense à Parts en Belgique par exemple, où effectivement ça reste des endroits où malgré le fait qu'il y ait plus d'hommes que au départ, par exemple, quand tu commences la danse enfant. Même s'il y a ça, ça reste très... Enfin, un mec, il reste toujours très haut placé, n'empêche, dans la construction, en tout cas, des compagnies et de l'accès à ces grandes écoles, etc. etc. Parce que dès le départ, de toute façon, vous étiez moins. Donc forcément, oui. Tu vois, ça retranscrit ça après à tous les niveaux et même pendant les études supérieures.
0: Et dans ce registre un peu enseignement, on va plonger dedans. Est-ce que pour vous, l'enseignement aujourd'hui, moi j'ai la vision que Toulouse, hein, j'ai pas les rêves de tout ça, mais du coup vous les avez, ça c'est chouette. Est-ce que pour vous la danse, l'état actuel de ce que vous voyez, ça peut déconstruire les genres? Ou à la limite, est-ce que au moins l'enseignement de la danse, ça, d'une certaine façon, vous avez vu, vous avez dit, ok, ça aide au moins à la mixité? Ou vraiment, c'est zéro abordé et c'est plutôt déni?
1: J'ai une question. Quand tu parles de mixité, tu parles de mixité genre.
0: Ouais, là, de genre. Là, je me suis dit, on pourrait faire un autre épisode sur.

0: dès ces enseignements-là, apprendre à déconstruire, tu vois, le genre. Mais on n'en est pas là. On n'en est pas du tout là encore. Donc, du coup, bah, forcément, tu reviens, tu es prof, bah, tu remets encore tout ça en place. Tu décodifies pas du tout ça, tu déconstruis rien. Et du coup, bah, en fait, tu véhicules ça. Le nombre de filles ou de mecs qui sont ancrés dans ces dynamiques-là et qui n'en sortent pas parce que parce qu'en fait ça a été toute leur vie et que c'est comme ça et que là en fait en arrivant à l'âge adulte soit tu déconstruis soit en fait tu restes là-dedans et soit tu t'institutionnalises soit pas du tout. Enfin, donc du coup je pense que soit ça veut dire qu'il y a une déconstruction au moment de l'apprentissage en fait de ces professeurs-là. Soit en fait, t'as un professeur complètement déconstruit et t'as envie de tout déconstruire et t'es là, ouais, allons-y. Et t'es un peu tout seul, entre guillemets. Et du coup, tu vas avoir envie de déconstruire et tu vas pouvoir déconstruire à un endroit. Et je ne souhaite que ça, en tout cas. Et on sait très bien qu'il y a des super profs qui le font. Mais le ratio, il est encore faible.
1: Et toi, là, on parle de les gens qui enseignent la danse. Mais toi, Juliette, dans ton parcours, t'as fait STAPS, t'as fait des choses dans truc là, est-ce que vous avez abordé la danse aussi dans le parcours STAPS ou c'est plutôt gymnastique, voilà, je sais pas trop.
2: Oui, oui, on avait un semestre, enfin on avait même une année de danse. On faisait de danse contemporaine et on faisait un semestre un trio, je crois, ou un quatuor, enfin un groupe quoi, et un semestre un solo.
1: Et vu qu'on vous forme, on vous enseigne à enseigner ça, du coup. Oui. Est-ce que c'est des questions qui, toi, dans ta formation, dans ton cursus, c'est des questions qui ont été abordées juste entre collègues parce que oh, on est saoulé, ou dans des cours, ou dans des...
2: Alors, je pense, j'en ai jamais eu la vraie confirmation, mais du coup, les personnes qui faisaient ces cours de danse étaient des personnes qui étaient des profs, alors là pour le coup de danse, mais du coup, qui étaient aussi des profs qui faisaient de la recherche au labo de STAPS, qui traitaient quand même beaucoup de l'égalité des genres et tout ça, et du coup, je pense qu'il y avait une vraie réflexion autour de, à la fois, les personnes qui vont faire éducation et motricité, le fait qu'elles soient capables de tout enseigner, même si c'est des mecs et que du coup, en fait, on va aussi, elles doivent être capables d'enseigner ça. Et aussi peut-être une réflexion de montrer, du coup, enfin, montrer que les danses, elles sont aussi accessibles à tout le monde et que du coup, ça doit déconstruire certains stéréotypes. En sachant qu'en parallèle, on avait quand même pas mal de cours de sociaux sur le corps, le rapport au corps, le genre. Bah, du coup, ça faisait aussi sens dans comment ça s'inscrivait à cet endroit-là dans le parcours de STAPS, quoi. Mais du coup, c'était pas ultra abordé par les profs pendant les moments de cours de danse et tout ce genre de choses. Mais par contre, c'était vraiment une blague entre élèves parce que du coup, il y avait bah, tous ces mecs qui en plus étaient quand même vachement dans la masculinité parce qu'on est en STAPS, c'est que du coup, c'était des gens qui du coup savaient faire du sport et du coup bah, correspondaient un peu à toutes les attentes sur la virilité que la société avait d'eux, quoi. Qu'on avait quand même des personne qui performait la masculinité sur plein de points, et du coup qui se retrouvaient à faire de la danse, et du coup qui, eux, en parlaient vraiment en rigolant, en disant « Ah, je vais faire de la danse, ah, c'est super drôle !» Et en plus, du coup, avec des fois certaines musculatures qui ne permettent pas certains mouvements, parce que quand bah, on a des épaules super, super carrées, parce qu'on fait du rugby et de la muscu toute la journée, bah, en fait, lever le bras et le coller à son oreille, bah, des fois, ça ne fonctionne pas, quoi. Donc...
1: Ok. Bah, non, moi, je te rejoins dans l'apprentissage du sport, ou en tout cas, toutes les personnes qui sont allées à l'école, collège, lycée en France, à un moment, tu as été confronté à cet apprentissage du sport. Et nous, il y avait des cycles gym, etc. Et j'avoue, il y avait beaucoup le côté de oh, en fait, nous, les gars, on est trop nuls. Et je me suis toujours dit, ouais, mais en fait, est-ce qu'on est trop nuls? Bon, déjà, il y a socialement, à 15 ans, faire de la danse, c'est un truc de gay. Enfin, tu vois, vraiment, dans un village, et c'était vraiment ça, tu vois. Et je pense qu'il y avait aussi le côté de bah, ouais, en fait, 15 ans de professionnalisation dans le rugby ou dans la muscu, tu pars dans une direction et on va vouloir que tu performes dans un truc et ça va t'enlever de la souplesse, de l'élasticité. Enfin, il y aura un manquement aussi sur d'autres choses. Et que du coup, oui, les sports masculins, entre guillemets, progresser dedans, ça va peut-être t'éloigner de plein de savoir-faire avec ton corps qui pourtant sont importants et basiques, mais qui vont plus être en mode pour la danse.
0: Ouais, mais en même temps, tu vois, l'élasticité du muscle, etc., c'est aussi tout à fait important, tu vois, dans les sports co, notamment, où ben, pour avoir de l'agilité, pour justement pouvoir te remettre aussi plus facilement de certaines blessures, etc., c'est très important. Donc, du coup, c'est pas à éloigner. Au contraire, je pense qu'il y a une, appr-

0: approche peut-être qui est différente à avoir avec ce type de personnes qui justement sont éloignées du milieu de la danse et comment les rattacher à cet endroit-là. C'est sûr, si tu leur demandes de se mettre en première et d'avoir une première aussi parfaite que quelqu'un qui fait 10 ans de danse, ben non, dommage. Mais comment en fait justement pour avoir une première position qui ressemble à une musculature qui est de ce type-là, comment tu fais en fait pour leur apprendre et que justement ça puisse leur servir dans leur vie d'athlète? Et c'est pas isolé, quoi.
1: Oui, en sachant que c'est des choses qui se travaillent aussi. Où du coup, moi, je crois que ces gars-là, ils avaient aussi l'impression, enfin, ils avaient l'impression d'être ridicules, en fait, en faisant ça. Parce que clairement, c'est ce qu'on leur apprend et ce qu'on leur dit. Et du coup, bah, il y avait un peu deux catégories. Il y avait un peu la catégorie de personnes qui étaient là en disant, bon, bah, de toute façon, je le fais à l'arrache parce que je veux juste avoir une note OK. Et du coup, qui se mettaient un peu dans l'opposition aussi avec les conseils que les profs pouvaient leur donner sur. Sur bah, de la posture ou des choses comme ça. Et d'autres qui, bah, justement, au contraire, ont, enfin, je pense, ont peut-être pris des choses et qui, du coup, en fait, quand même, enfin, on avait quand même 1 an de danse, du coup, avec bah, 2 heures de cours par semaine. Donc, en fait, au bout d'un moment, ta musculature aussi, elle évolue et elle s'habitue. Et du coup, des personnes qui du coup, bah, peut-être ont appris ou ont gagné plus de choses qu'à le faire à l'arrache pour juste passer son épreuve, quoi. Et en sachant qu'en plus, du coup, nous, dans notre cursus de STAPS, c'était juste sur la danse qu'il y avait ça. Du coup, il y avait à la fin du premier semestre et à la fin du deuxième semestre, il y avait un espèce de truc de tout. C'était en L2 qu'on faisait danse. De tout. Je sais plus, c'était une représentation des quelques meilleures notes qu'il y avait eu, en gros, sur toutes les L2, quoi. Du coup, je sais pas, il y avait une dizaine de personnes qui passaient. La salle, elle était pleine et du coup, c'était chouette. Et du coup, là-dedans, il y avait justement des personnes un peu inhabituelles. Et je pense que le choix, il était. Des profs, il était aussi fait pour ça et pour montrer les possibilités et le fait que bah, t'es pas obligé d'avoir fait 10 ans de danse contemporaine pour être la meilleure personne.
2: Là, on parle de gens qui ont au moins 18-20 ans, donc qui ont eu le temps un peu de se positionner dans la société, un peu,
0: ou qui en tout sont cas, en train.
2: Ou qui sont en train, on parle d'un truc d'un an, mais là, on va resserrer ça, on va dire, les gens, ils sont pas là 1 an, les gens, ils sont là 15 jours. Les gens, elles n'ont pas 20 piges. Elles sont entre 11 et 15.
0: Et 17 maintenant.
2: Et 17. Parce que nous avons tous et toutes travaillé sur des colos de vacances où des gens viennent pour danser.
0: Tout à fait.
2: Et où je trouve, à titre personnel, que c'est vraiment un reflet de plein de choses. Ça cristallise plein de choses. De prendre des gens qui sont perçus comme très jeunes et perçus comme en train de se construire et de leur dire, vous avez 15 jours pour faire de la danse, vous rencontrer. C'est stage de danse
0: et
2: de 15 jours.
0: Préparer
2: un spectacle. On est sur un apprentissage de la danse, mais là, on est même sur un apprentissage du vivre ensemble parce qu'on est en colo, en tout ça. Vous qui avez bossé énormément dans ce domaine, en vrai, là, aujourd'hui, quand vous vous retrouvez, vous dites « Ok, demain, je pars bosser. J'ai 15 jours avec des jeunes qui vont venir faire un stage de danse, une colo de danse. » C'est quoi les problématiques que vous rencontrez et c'est quoi les choses sur lesquelles vous dites « Ok, il faut que je fasse attention. » Et c'est quoi même les objectifs que vous pourriez avoir, tu vois, de genre « Bah, là, vous parlez, donc je me doute que c'est pas juste que les gens dansent, tu vois. Mais c'est quoi déjà les problématiques de OK, la danse, j'ai 15 piges, je fais de la danse, je rencontre des gens et on doit danser ensemble, tu vois. Parce qu'il y a des corps, il y a de la représentation.
0: Et surtout, t'as 15 piges et peut-être t'as jamais fait de la danse de ta vie.
2: Voilà.
0: Et t'arrives. Et du coup, le but, pour moi, l'objectif, enfin, le constat principal, c'est OK, on a un groupe d'enfants qui vient de partout. Qui, pour certains, ont fait de la danse toute leur vie, ils ont 14 ans, et il y en a où c'est l'inverse. Et comment, en fait, tu fais se rencontrer ce monde-là? Alors, tu as des filles, tu as des garçons, enfin bref. Comment tu fais se rencontrer toutes ces personnes-là?
2: Ben, et je me permets juste, je te rajoute, et du coup, dans tout ça, la question du genre, comment est-ce tu la traites, comment tu la gères? Parce que ce que je me dis, c'est que la question du genre, d'une manière générale, tu vois, mais là, en plus, t'es dans un cadre où, en tout cas, bon, apprendre des gens, les mettre au même endroit, à leur dire, vous allez vivre quelque chose d'intense entre vous, vous allez vivre ensemble et dans 15 jours, vous ne vous reverrez plus. Pour moi, en tout cas, à titre personnel, c'est un des meilleurs cadres pour que les gens ils se roulent des pelles. Tu leur promets de vivre quelque chose d'exceptionnel et de plus se recroiser derrière. Quels que soient les âges, c'est un cadre que je trouve plus favorisant que boire du café au taf, tu vois. Donc je me dis que c'est un truc qui doit exister et ce rapport-là, en plus, tu vois, comment tu... À quoi il ressemble? Comment tu le gères?
0: Bah, pour moi, déjà, c'est... favoriser la mixité dès le départ parce que je sais que si je prends la dichotomie de ce que j'ai pu vivre par ailleurs en étant ado, c'est t'as les filles d'un côté, les garçons de l'autre, puis c'est dur de se mélanger parce que du coup, tu vois, les filles ont fait toutes les activités ensemble, puis eux ils font toutes leurs activités Donc c'est déjà de fait, c'est de pouvoir amener cette mixité-là. Et après, nous, en tant qu'adultes responsables de ces enfants, on est aussi garant de qu'est-ce que veut dire cette mixité. Donc dans cette mixité-là, tu as le consentement. Ben, comment tu gères le consentement aussi entre eux? Donc du coup, pour moi, la danse, c'est le meilleur axe. Pourquoi? Parce qu'on va faire, on va partir de peut-être un truc tout petit au début, où on va apprendre à faire des pas et on va tous être dans la même sauce, à pas être à l'aise avec ça, et etc. Et au final, on va se voir évoluer et ça va être trop chouette. Et tous les jours, ben, on peut se montrer tous et toutes ensemble, qu'est-ce qu'on a fait, comment on y arrive. On peut se donner des conseils, mais ça, c'est tout ce que vous allez vivre ensemble. C'est-à-dire que, ouais, il y a de la danse, mais il n'y a pas que, il y a faire la cuisine aussi, il y a aussi brosser les dents, enfin, il y a un peu tout qui arrive à ce moment-là. Et du coup, tu favorises ça vraiment en laissant, comment dire, en les laissant s'exprimer aussi sur leurs envies, sur comment, en fait, aussi, ils ont envie de se montrer aux autres. Donc, OK, t'es une fille, t'as vraiment envie de te montrer socialement en tant qu'une fille qui sait jouer de son corps, etc. Ben, peut-être qu'en fait, nous, en tant qu'adultes, on va aussi... valoriser son côté moteur de moi je sais faire des trucs, mais aussi peut-être mettre une autre personne aussi à cet endroit-là pour dire écoute, ben ça, ce truc social que tu essayes de te mettre, ben t'es pas obligé de l'avoir ici en fait. Et donc, comment toi tu peux te réapproprier ton genre dans ce type de séjour avec d'autres personnes, etc.
2: Ouais, ce que je me dis, est-ce que c'est pas un moyen aussi? Là, on parlait beaucoup tout à l'heure, il y avait l'image, tu vois, genre, ouais. Ok, t'es un garçon, est-ce que en fait tu danses et ça va te paraître un peu plus gay-friendly, donc tu vas peut-être te dire tu peux plus pécho. C'était pas ça l'idée, je résume très archaïque mon idée, mais est-ce que c'est pas aussi, je me dis, bah, t'es une meuf, en tout cas tu te sens meuf, et est-ce que c'est pas aussi un moyen de performer encore plus ta féminité, tu vois?
0: Eh bien, justement, c'est à nous, quand t'arrives en tant qu'anime danse, ben, c'est à nous de justement pas valoriser cette performance-là. C'est de montrer en fait un autre biais de la danse, un autre prisme de la danse. C'est-à-dire que oui, ok, t'arrives, t'es anime danse classique, on va dire, animateur ou animatrice danse classique. Mais comment en fait tu vas pouvoir montrer aux jeunes à ce moment-là que la danse classique, ça peut être ça, mais aussi ça peut être très gracieux. Et parce que en fait maintenant, on a une sous-catégorie aussi de danse classique qui s'appelle le néoclassique, qui justement rentre en opposition, parce que quand même il y a les mêmes bases, mais qui s'oppose un peu à la danse classique qu'on peut connaître. C'est ben justement comment tu peux les amener vers là, comment tu peux leur faire comprendre que en fait la danse classique, oui, c'est gracieux, mais en fait tu peux aussi te le réapproprier à ta sauce et que c'est OK. Enfin, vraiment, il y a du taf quand tu arrives en tant qu'animatrice, parce que justement, il faut que tu montes des bases, mais des bases qui soient justement les plus OK, parce qu'il n'y a pas de liaison, mais les plus OK pour que justement ces jeunes ils puissent se sentir à l'aise avec tout ça et que tu sois une fille ou un garçon, quoi. Y a pas de, et que tu aies fait un an de danse ou jamais, tu vois. Enfin, il y a aussi ça.
1: Oui. En sachant aussi que du coup il y a tout le cadre des jeunes qui eux ils ont déjà acquéri plein de, enfin si ça fait 10 ans qu'ils font de la danse, en fait ils ont déjà des codes de certaines pratiques, et du coup des fois c'est comment justement on arrive à la fois mettre en place pour tous ceux et celles qui savent pas et du coup les mettre dans cet apprentissage là qui est du coup moins genré et déconstruit, et comment tous ceux et celles qui savent là ça va demander aussi beaucoup beaucoup de déconstruction et de passer du temps aussi à expliquer pourquoi l'approche de la danse qu'on va et comment on va le faire en séjour, ça va être différent de ce qu'ils vivent et ce qu'elles vivent au quotidien dans leur club ou dans leur école, et que du coup pour que ça fasse un groupe et qu'on reparte aussi sur des bases un peu plus un peu différentes.
2: Ok, on a abordé, vous avez commencé à aborder des solutions possibles de l'enseignement de la danse, tout ce que ça peut soulever. En vrai de vrai, on voit là le fond du seau en se disant tout est horrible, on va jamais s'en sortir. Mais il y a forcément d'autres gens à part nous trois qui ont commencé à réfléchir, à proposer plein de choses chouettes, notamment sur Toulouse. Je dis ça, mais en vrai, il y a des choses qui se passent sur Toulouse. Il y a des espaces de danse, d'apprentissage en mixité choisie, en non-mixité. Enfin, et quelle que soit là la notion de mixité qu'il y a derrière, selon vous, pratiquer en mixité choisie, est-ce que c'est une solution, est-ce que c'est pas une solution, en quoi ça répond, et si vous demain vous devriez enseigner de la danse, qu'est-ce que vous proposeriez? Je dis enseigner, mais en fait, ça, même, tu vois, on parlait de. En fait, t'es DJ, quand t'es DJ, pour moi, tu fais danser les gens et t'es pas dans l'enseignement, mais tu proposes un cadre où les gens vont danser. Donc, qu'est-ce que vous pourriez proposer? Ça serait vous. Pourquoi vous, pardon, je vais essayer de synthétiser ma fausse question. Vous avez les cartes blanches pour créer l'endroit de danse adéquate. C'est quoi pour vous les solutions? Comme ça, les gens qui écoutent, en plus, ça leur donne des pistes de solutions.
1: Alors, pour moi, faire des choses en mixité choisie, dans tous les cas, c'est une bonne idée parce que ça permet. Voilà, tout à l'heure, on parlait des danses en duo et tout ce genre de choses. Bah, déjà, je me dis faire un truc en mixité choisie pour 100 hommes 6 aussi, ça peut enlever du coup tout ce rapport de personne qui est là potentiellement pour de la séduction. Et du coup, bah, ça permet aussi une pratique et un apprentissage qui, du coup, est dans un environnement plus sécure, quoi. Et bah ça, dans tous les cas, c'est quelque chose qui fait plaisir et qui est, je pense, une bonne idée. Mais du coup, je pense que ça vaudrait le coup aussi de faire peut-être certains espaces, je pense sur des apprentissages de danse un peu spécifiques ou quoi que ce soit, des espaces... Enfin, pour moi, il faut aussi qu'il y ait les deux, quoi. Il faut aussi qu'il y ait des espaces en mixité où du coup, les personnes, elles se rejoignent et où, du coup, bah, l'apprentissage des pratiques... Bah, aux gars 6, ça soit aussi quelque chose qu'on réfléchisse, quoi.
0: Tu parlais du milieu de la fête aussi.
2: Ouais.
0: Mais il y a une soirée qui existe un peu partout en France qui s'appelle La Brinque. Et justement, La Brinque, c'est vraiment un espace où en fait, il n'y a pas d'hommes 6, quoi. Genre, du coup, c'est vraiment un lieu festif pour les meufs. Et quand tu arrives à La Brinque, c'est vraiment parce que juste t'as envie de t'éclater et juste t'as envie de danser et tu danses comme tu veux. En fait, si tu veux back it up, pardon, je dis ce que ça veut dire, mais dans le dancehall, ça veut dire juste avoir les fesses en l'air et les remuer. Si tu veux back it up toute la soirée, en fait, tu back it up toute la soirée et en fait, personne n'est là pour venir se frotter à toi, à part si tu le décides, et ça, c'est chouette. Et du coup, de pouvoir mettre en avant ces espaces-là pour que on soit un peu plus libre. Et donc, pour ça, s'il faut que ça soit de la mixité choisie, peut-être que ça peut être ça pendant un moment pour essayer de se rendre compte aussi de qu'est-ce que ça veut dire que de faire la fête qu'entre nous. Et puis après, voir comment en fait, on peut réintégrer quelques hommes 6 et comment on peut les intégrer aussi.
2: On va arriver, mais c'est pas encore ça. Là, sur la fin de ce podcast, et je suis là. La conclusion sera, comme vraiment dans beaucoup de ces podcasts, de finalement une heure de discussion, mais si on enlève les hommes 6-7, bon, peut-être qu'en fait ça roule un peu mieux. Non, mais je te rejoins en plus sur l'idée parce que je me dis que t'as le. J'avais pas pensé, mais on va pas avoir le time. Je pense que tu sais, sur les danses un peu, vu qu'il y a des rôles un peu masculins, le fait de l'apprendre à d'autres gens qui sont pas 6-7, ça peut aussi être un peu, tu vois, de l'empowerment de moi, je vais apprendre ça, je vais ceci. Mais du coup, ça veut dire qu'après, tu dois aussi tout coltiner le truc de quand les gars viennent, de toi avoir ce rôle de lead, donc de réexpliquer, donc de redéconstruire. Donc, tu es encore dans un truc d'apprentissage qui est chouette, mais tu es dans une autre posture que, à la base, tu voulais danser, quoi, tu vois, et tu veux te faire ta réçoit.
0: Mais c'est en ça que c'est, en fait, en tout cas, si je parle du milieu de la fête, hein, c'est en ça que c'est compliqué. Quand tu es dans un milieu, justement, hétéronormé, de devoir réexpliquer tout le temps. Ben non, pourquoi j'ai pas envie que tu sois collé à moi en fait? Pourquoi je te dis non quand tu viens t'approcher un peu trop près, que tu veux danser avec moi et que je te dis non? C'est fatigant en fait. C'est encore une charge mentale ailleurs où toi t'as juste envie de kiffer, de venir et de danser et de pas te préoccuper de ça. Et t'es obligé de te préoccuper de ça tout le temps. Et c'est fatigant. Et c'est pour ça que c'est important en mixité choisie ou bien dans des lieux où justement on sait que. C'est plus encadré parce que les gens sont un peu sont un peu sur la question et ont un peu réfléchi à cette question là de ok, le consentement, qu'est-ce que ça veut dire, pourquoi en fait je peux faire ça avec telle personne ou pas.
2: Yep, t'as une en potassant un peu là pour aujourd'hui, j'étais tombé sur une formulation, mais je l'ai pas exacte, mais je la mettrai dans les descriptions, tout ça là, tout ce qui a été dit, d'une personne qui se posait la question de, et du coup il y a forcément une réponse, de est-ce que la danse c'est quelque chose où le corps peut réécrire le genre, tu vois, à travers ses prestations, ou est-ce que la danse, c'est pas en fait plutôt un endroit où le genre vient s'inscrire sur le corps, tu vois. Et ouais. qui expliquait que c'était un entre, il n'y a pas de réponse, tu vois, mais que c'était un carrefour entre les deux, et que du coup, en fait, on est dans un milieu social, on va performer, on va vivre des choses, et donc ça va s'inscrire dans notre façon. Et la personne est même plus loin de... En fait, elle expliquait pour elle qu'il n'y avait même pas de danse instinctive, et qu'en fait, tu dis à une personne, fais n'importe quoi, sans réfléchir, bah, en fonction de là où elle est, tu vas avoir des réponses plutôt similaires en fonction de là où elle est, son genre, sa vie sociale, son pays. Et que ouais, c'était un peu un truc qui était en carrefour entre les deux, et que le but, ça serait plus d'arriver à justement que la danse transcende un peu tout ça, quoi, tu vois.
1: Moi, je pense que dans tous les cas, bien sûr que la danse, qui est quelque part un outil de maîtrise et d'apprentissage de tout l'habitus corporel et tout ce genre de choses, bah, du coup, tout comment tu vas être perçu, comment tu vas ta démarche, tout ce genre de choses, bah, forcément que si du coup tu as un apprentissage genré de la danse, ça va se ressentir sur ton corps et ça va s'inscrire dans ton corps. Parce que si on t'apprend à être gracieux ou gracieuse, justement, bah, du coup, ça va s'inscrire. Même après, quand tu marches dans la rue, ça va se voir et ça va être visuel. Forcément, ça a du sens là-dedans. Et du coup, c'est pour ça de toute l'importance de dégenrer notre apprentissage, enfin nos apprentissages, et en tout cas d'avoir une vraie réflexion sur comment est-ce qu'on déconstruit les lieux d'apprentissage des danses en général, quoi.
2: Nous allons approcher de la fin. On aurait pu continuer des heures et faire 4 autres épisodes sur les autres enjeux de la danse, voire même sur ceux-là. Ce que je demande souvent aux personnes avant la fin, c'est un petit conseil ou deux petits conseils pour les personnes qui nous ont écoutés, qui ont tenu cette heure jusqu'au bout. Pour moi, ça serait un conseil sur la personne va enseigner de la danse. Okay, c'est quoi pour vous le conseil que vous donnerez? Ça ne veut pas forcément dire que tu fais un monologue où tu synthétises toutes ces 1 heure. Hein. Ça peut être aussi lis ce livre, fais ce bouquin, juste pose la question. Et un conseil pour, ok, moi je suis une personne, je veux commencer la danse à Toulouse. Ça peut être un endroit où aller, ça peut être une façon de faire, des questions à se poser. Est-ce que ça vous parle?
0: Oui.
2: Qui veut commencer? Ça peut être soit vous faites les deux, soit vous faites que l'un, que l'autre, comme vous voulez.
1: Moi je dirais sur quelqu'un qui enseigne la danse et tout ça, c'est de se renseigner, mais surtout d'avoir un vrai œil sur tout ce qui va être du sexisme ordinaire, de comment on demande à une fille ou à un garçon de se comporter dans la société, et du coup que ça soit pas intériorisé sur le rapport au corps, sur tout ce genre de choses, quoi. Et du coup d'analyser sa pratique aussi par rapport à ça, en plus de ce qu'on vient de dire tout à l'heure. Et sur quelqu'un qui veut pratiquer la danse à Toulouse, bon, déjà de se questionner sur ses objectifs.
2: Oh, bien joué. C'est vrai, celui-là, il est ciblé, celui-là. Il est salé.
1: Et du coup, je dirais de se rapprocher des espaces qui correspondent aussi à... Enfin, peut-être, à un moment donné, chercher la performance dans la danse. Enfin, je pense que ça dépend à quel âge on commence et nos enjeux aussi, mais peut-être aller chercher peut-être des endroits qui vont être avec des... des valeurs qui nous ressemblent et du coup qui réfléchissent et qui essayent de déconstruire ce genre de choses, c'est peut-être dans tous les cas des meilleurs endroits pour faire ça, quoi.
2: Souhait à toi.
0: Moi je dirais que oui, effectivement, si j'enseignais la danse, en tout cas je me poserais la question sur le genre, mais j'irais beaucoup plus loin, j'irais sur une question d'intersectionnalité. Parce que en fait, si je suis un prof blanc, j'aurai forcément en fait en moi peut-être des aspects de racisme ordinaire, ou peut-être de handicap, peut-être de transphobie, bref, tout ça là. Et du coup, c'est vraiment se rendre compte que chaque élève ou chaque personne qui arrive est une personne à part entière et a tout son lot d'intersectionnalité. Et du coup, comment je peux maîtriser tous les sujets et en tout cas être le meilleur accompagnant, en tout cas, pour pouvoir lui apprendre dans son individualité intersectionnelle.
2: Tu veux dire que tu nous as fait une conclusion ouverte? Oh là là là là, c'est beau. merci beaucoup à vous pour cette petite heure de discussion. C'était le 10e épisode de Pas si rose, le podcast éphémère sur la vie toulousaine, à retrouver tous les premiers dimanches du mois sur la radio éphémère, sur YouTube, sur Spotify, et j'en oublie sûrement. Pas si rose, c'est toujours un podcast indépendant d'auto-produits, donc au mois prochain, je sais pas comment ça se dit, à la mois prochain, au mois prochain. Bon en février, premier dimanche. À plus tout le monde! Et voilà, c'est la fin de cette petite heure, petit outro pour rajouter quelques petites informations.
3: J'espère que ça t'a plu. Merci d'avoir écouté ça jusqu'au bout.

description de ce podcast, de cette émission. Tu pourras retrouver aussi tout ce qui a été cité, toutes les références, toutes les choses dites et abordées dans cette émission si jamais tu souhaites aller plus loin. Tu pourras y retrouver aussi, pourquoi pas, des recos, des ouvrages, des films, des choses, voilà, pour continuer à

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6: On n'est que mardi. C'est un bon jour pour marcher au bord de la rivière. Contre la barrière, un vélo rouillé, sûrement repêché dans l'eau qui tourbillonne. Il paraît qu'il y a un tas de bicyclettes au fond de la rivière, les ivrognes et les adolescents adorent les jeter. Collés au métal, des moules sont coagulées en grappe bubonique, agglutinées elles-mêmes dans des excroissances inquiétantes entre pierre et matière organique. Ton visage fasciné se rapproche des coquillages, mais Mathia t'attend au bar. Mathia t'attend au bar, les lettres de l'enseigne brillent dans le jour qui tombe, les verres teintent, la télé grésille, les cigarettes brûlent, et cette personne accoudée au comptoir avec Mathia, elle s'appelle Paola, elle est cachée sous une casquette, alors on la voit mal, ouais, enchantée, on s'était déjà vu à une fête il y a un an.

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Pendant que les souvenirs émergent, les gueules à moitié ouvertes, des moules encastrés dans le tube en acier reviennent. 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

0: Mesdames, messieurs, bonsoir. Voici les titres de l'actualité de ce jeudi. Le chanteur Carlos est mort aujourd'hui à l'âge de 64 ans. Et commençons ce journal avec cette affaire qui fait grand bruit dans la Somme. Deux adolescentes de 16 ans ont été retrouvées inanimées il y a une semaine dans les toilettes de leur lycée à Abbeville. Elles étaient totalement ivres après avoir consommé dans un bar une vingtaine de verres de vodka. Le patron sera bientôt jugé.
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Madame, messieurs, bonsoir. Voici les titres de l'actualité de ce jeudi. Le chanteur Carlos est mort aujourd'hui à l'âge de 64 ans. Et commençons ce journal avec cette affaire qui fait grand bruit dans la Somme. Deux adolescentes de 16 ans ont été retrouvées inanimées il y a une semaine dans les toilettes de leur lycée à Abbeville. Elles étaient totalement ivres après avoir consommé dans un bar une vingtaine de verres de vodka. Le patron sera bientôt jugé.

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0: Votre attention, s'il vous plaît. En raison d'un incident de signalisation, le TGV numéro 424 en provenance de Strasbourg, départ initialement prévu à 20h12, est annoncé avec un retard d'environ 5 minutes. Merci de votre compréhension.
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1: 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Faut pas que ce soit dans la rue, nos enfants. 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Quand même pas reconnaissant.

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1: J'ai vachement de mal à me projeter, quoi. Parce qu'on parlait du salaire, je crois que je pense ce que je pense parce que je gagne ce que je gagne. Mais si je gagnais 10 fois plus ou 20 fois plus, j'ai aucune idée de ce que je penserais. Peut-être je dirais que les pauvres, c'est des salauds, qui font rien qu'à faire chier et qu'ils l'ont bien mérité. Sur cette terre, il y a une morale. Donc si t'es riche, c'est que tu l'as gagné. Si t'es pauvre, c'est que tu l'as mérité.
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Pater Noster, notre Père qui es aux cieux, restez-y. Et nous, nous resterons sur la terre qui est quelquefois si jolie, avec ses mystères de New York et puis ses mystères de Paris, qui valent bien celui de la Trinité, avec ses bons enfants et ses mauvais sujets, qui sont là, simplement sur la terre, avec les jolies filles et avec les vieux cons.